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3: Il est 5h, merci d'être avec nous sur Évasion. On continue la semaine ensemble en ce mardi avec les Black Eyed Peas, Pump It. Ça va Emily?
4: Ça va très bien, pleine forme.
3: Bon réveil à tous.

0: Vous êtes sur Évasion, toujours plus de tubes pour vous accompagner avec Naïka pour la suite.
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3: Nous sommes le 6 octobre, c'est la Saint-Bruno. Si vous en connaissez, n'hésitez pas à lui envoyer un petit message. Aujourd'hui, nous avons deux journées importantes. La journée nationale des aidants et la journée de mobilisation dans l'éducation nationale.
0: Joyeux anniversaire à Jengeli qui devient majeur, hein, 18 ans ce matin. Hein. Et qui était au Évasion Live d'ailleurs. Hein.
3: Oui, qu'on a vu, qu'on a dansé avec lui. Trop, trop

0: bon matin.
1: Excellent.
0: On souhaite aussi un bon anniversaire à l'acteur. Alors, comment il s'appelle?
1: Johan Gruffudd.
0: Johan Gruffudd, ok, 53 ans, qui était notamment Mister Fantastique dans la première adaptation cinéma des 4 Fantastiques. Il a même joué dans Titanic.
1: Et Johanna Davon nous a envoyé un petit message pour Dimitri. Joyeux anniversaire à mon filleul adoré. Gros bisous de la part de toute la famille.
0: Alors, si vous aussi vous avez des messages à faire passer pour les anniversaires, ça se passe sur evasionfm.com.
1: Et dans quelques instants, restez avec nous. À l'approche des fêtes, l'IA pourrait vous aider à trouver tous vos cadeaux. Je vous explique tout. Il y aura également l'horoscope du jour et la météo avec Emilie. On fera un petit point sur le temps juste après Naïka. Voici One Track Mind tout de suite. 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

0: Vous êtes toujours sur Évasion avec dans quelques minutes Tame Impala qui arrive et tout de suite un petit point sur la météo.
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2: Le réveil se fera sous un ciel assez nuageux avec des températures autour de 11 degrés au fil de la journée. Le temps restera globalement couvert mais aucune pluie n'est prévue. Les températures augmenteront progressivement pour atteindre les 19 à 20 degrés dans l'après-midi.
0: Tame Impala tout de suite, c'est ce qu'on va atteindre avec Dracula sur Évasion.
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0: Et comment ça va ce matin? Vous êtes sur Évasion, toujours plus de tubes avec Pierre Garnier et l'horizon qui va arriver dans quelques minutes avant de retrouver notamment également votre horoscope du jour.
1: Et tout de suite, quelques idées sorties dans la région.
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3: Un salon du bien-être canin à Précy-sur-Oise, samedi et dimanche de 10h à 18h au Parc des Érables. Que vous ayez un chien ou pas, vous êtes les bienvenus. Vous y rencontrerez des professionnels, assisterez à des démonstrations et des conférences pour en savoir plus. Il sera également possible d'échanger avec des associations de protection animale. Des lots seront à gagner dans une tombola solidaire. Il y aura de quoi vous restaurer sur place. Enfin, sachez que l'entrée est gratuite. Je mange, donc je suis. C'est le titre d'une exposition proposée à Méru dans le cadre de la fête de la science, au musée de la nacre et de la tabletterie. Vous en saurez plus sur notre rapport à la nourriture depuis la préhistoire, les moyens que l'homme s'est donné pour s'alimenter, ou bien encore les choix faits autrefois, aujourd'hui et demain, pour se nourrir. Des dispositifs ludiques vous aideront à y voir plus clair, complété par la présentation exceptionnelle d'objets de la table issus des réserves du musée. Rendez-vous donc à Méru, samedi et dimanche, de 14h30 à 18h30.

0: La matinée continue sur Évasion. À suivre, c'est Ellie Goulding.
1: Et avant ça, on va parler également de l'utilisation de l'IA, car l'IA va être votre allié pour le shopping de fin d'année. On vous explique tout juste après votre horoscope du jour. Et les lions, on est à l'honneur, alors profitez-en.
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1: L'horoscope de ce mardi matin avec les béliers pour commencer.
0: Vous allez enfin réaliser l'un de vos plus gros fantasmes.
1: Eh ben, les taureaux.
0: Votre réseau de relations vous sera très utile.
1: Les gémeaux.
0: Vous n'avez vraiment aucun mal à séduire qui vous voulez.
1: Les cancers.
0: Un peu de souplesse avec votre conjoint fera du bien.
1: Le signe du jour, c'est les lions.
0: La réflexion doit impérativement primer sur votre impulsivité.
1: Les vierges.
0: Vous n'avez qu'une hâte, retrouver une vie sociale active.
1: Les balances.
0: Le moment est parfait pour vos grands projets d'avenir.
1: Scorpion.
0: La routine doit être cassée à la moindre occasion.
1: Sagittaire.
0: Ces belles opportunités du jour sont à saisir.
1: Capricorne.
0: Les combats inutiles pompent toute votre énergie.
1: Les Verseaux.
0: Vous allez faire une rencontre très intéressante aujourd'hui.
1: Et enfin, pour terminer, les poissons.
0: Vous bouclez enfin tous ces dossiers en retard.
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0: était un beau souvenir de 50 Shades of Grey, de 51 degrés finalement, Ellie Goulding sur Évasion.
1: Ouais, ouais, t'allais le dire en anglais, c'est ça?
0: C'est pour ça.
1: Ouais, ouais, je vois, ouais.
0: Allez, on reprend le fil. Apparemment, on va utiliser... Eh, hey, laisse-moi parler. Apparemment, on va utiliser l'IA pour le shopping de fin d'année.
1: Et oui, à l'approche du Black Friday, enfin du Vendredi Noir, quoi, et de Noël, l'IA s'impose comme le nouvel allié shopping pour dénicher les bons plans. Sachez qu'un consommateur sur trois va s'en servir pour comparer les tarifs et repérer les promotions, mais aussi pour trouver des idées de cadeaux.
0: Ah bah écoutez, bon, j'ai envie de dire...
1: Mais quand
0: bon
1: on est en panne d'aspi,
0: bon,
1: ouais.
0: Quand on est en panne d'aspi, mais si tout le monde utilise en même temps, là, je pense que ça va faire brûler les serveurs.
1: David Guetta, Jennifer Lopez, pour la suite, ça va pas faire brûler les serveurs, normalement, ça va bien se passer avec Save Me Tonight et puis, bien sûr, nos journalistes qui reviennent pour toute l'actu dans la région à 6h pile, ne bougez pas.
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3: Il est 6h, content de vous retrouver. On est en direct sur Évasion pour vous accompagner et vous réveiller ce matin avec Ed Sheeran qui va arriver. Un point sur la météo et les infos dans la région.
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4: Avec Benjamin Foucault. Bonjour Benjamin.
5: Bonjour à toutes et tous. Le mouvement lycéen continue aujourd'hui dans le département, accompagné par une mobilisation des syndicats, de la Confédération paysanne et des étudiants en leur soutien. Hier, quelques affrontements ont eu lieu, mais les différents rassemblements étaient globalement plus calmes, notamment après les fermetures d'établissements et des interdictions de manifestations. Le ministre de l'Éducation nationale, Édouard Geffray, s'est exprimé sur le mouvement. Il espère qu'au 16 octobre, la plupart des situations problématiques soient résolues. Depuis hier soir, chaque lycéen peut envoyer l'ensemble de ses difficultés et de ses attentes sur la plateforme mise en ligne par le gouvernement. Le Premier ministre Sébastien Lecornu a réuni les ministres de l'Intérieur, de l'Éducation nationale et de l'enseignement supérieur à Matignon pour faire le point sur la situation. Après les fortes chaleurs de cet été, marquées par plusieurs épisodes caniculaires en France, certains espèrent que les pluies d'automne vont pouvoir recharger les nappes phréatiques, de quoi mettre fin aux restrictions imposées par les préfectures. En attendant, le site Info Sécheresse détaille début octobre la pluviométrie des 30 derniers jours. L'Oise va mieux. Sur la trentaine de stations d'observation, 16 sont en état normal et 6 en état de sécheresse modérée. Dans le pays, une vingtaine de départements subissent même une sécheresse extrême. Ils sont surtout situés dans l'Est et le Sud-Ouest. Amazon recrute dans les Hauts-de-France. Le géant de la livraison recherche plus de 2700 saisonniers pour accompagner les fêtes de fin d'année. Aucune condition de diplôme n'est requise pour postuler. Et sur l'année écoulée, près de 1700 personnes ont débuté par une mission saisonnière avant d'être recrutées en CDI. Et depuis 2010, Amazon a investi plus de 6 milliards d'euros dans la région où l'entreprise emploie plus de 7000 salariés en CDI. Et c'est confirmé, le nombre de nuitées réservées et honorées est en hausse sur la région Hauts-de-France. La fréquentation hôtelière progresse de près d'1% dans la région, alors qu'elle a par exemple baissé en Occitanie. Plus de 2 600 000 réservations ont été passées, là où c'est encore plus marqué sur le mois de juillet uniquement, plus 5,5%. L'INSEE a enregistré une forte hausse de Néerlandais, d'Allemands et de Belges. Et puis Zinedine Zidane et les Bleus remportent une nouvelle victoire à domicile cette fois. Les Français se sont imposés 4-1 face à la Belgique hier soir dans le cadre de la Ligue des Nations. 4 buts marqués dans les 15 dernières minutes du match.
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4: On démarre cette nouvelle journée avec quelques éclaircies dans la région et surtout du brouillard. Du brouillard assez dense près de Montreuil-sur-Brèche, Pont-le-Roi, encore Clermont, avec des températures comprises entre 13 et 14 degrés. Dans l'après-midi, le ciel sera un petit peu plus couvert, mais les températures vont réussir à augmenter. Jusqu'à 23 degrés sont attendus à Chaumont-Vexin, on attend 24 à Crépy-en-Valois, 25 près de Neuchâtel, 23 à Noyon, 22 à Breteuil et 22 à Crèvecœur-le-Grand. Belle journée sur Évasion.
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4: Il est 6h03 sur Évasion. On se réveille ensemble avec vos anniversaires.
3: Et la suite avec Ed Sheeran et Martin Garrix, voici Repeat It.

0: sommes mardi 6 octobre, on se réveille ensemble sur Évasion. Bon courage hein, pour ce début de journée, il est 6h11.
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3: Nous sommes le 6 octobre, c'est la Saint-Bruno. Aujourd'hui nous avons deux journées importantes, la journée nationale des aidants, on pense très fort à vous, et la journée de mobilisation dans l'éducation nationale.
0: Un joyeux anniversaire à Jungeli qui devient majeur

0: Alors on a dansé avec lui au Evasion Live, tu te rappelles?
1: Ah bah c'était super cool, Django dit très bien. Il mérite qu'on le passe beaucoup plus souvent. D'ailleurs, on va vous le passer ce matin pour l'occasion. Un bon anniversaire également à l'acteur Johan Gruffudd, 53 ans, qui était notamment Mister Fantastique dans la première adaptation cinéma des 4 Fantastiques. Et il a même joué dans Titanic.
0: Ah ouais, non, mais ça, c'est vrai, contre, oui, c'est vrai. Johanna Davon, tiens, qui nous a envoyé un message pour Dimitri, qui dit « Joyeux anniversaire à mon filleul adoré. Gros bisous de la part de toute la famille. »
1: Si vous aussi, vous connaissez quelqu'un qui fête son anniversaire aujourd'hui, ne soyez pas timide. Vous pouvez nous envoyer tous vos messages sur evasionfm.com.
0: Bah allez, on écoute Jungeli pour le souhaiter un bon anniversaire sur Evasion. Voici Petit Génie, excellent réveil. Il a 18 ans.

0: 16h15 sur Évasion. J'espère que ça vous a fait plaisir, comme ça peut faire plaisir à Caro de Mency qui nous a envoyé justement un message sur WhatsApp d'Évasion. Merci pour Jungle Lee.
1: Eh ben oui, on s'était régalé avec lui au Évasion Live. Il est trop gentil en plus, franchement. 18 ans aujourd'hui pour Jungle Lee. Tiens, on va parler des plus beaux hôtels du monde. Quels sont les plus beaux hôtels du monde en 2026? Ça, c'est l'actu en plus. Il est 6h16.
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0: Alors, le prestigieux classement du The World's 50 Best Hotel vient de trancher. L'Asie domine le podium avec le Rosewood Hong Kong en tête. La France place quand même 6 établissements d'exception dans le top 50 mondial contre 4 lors de la précédente édition.
1: Donc, c'est une belle progression. Paris s'impose avec 4 adresses emblématiques. L'hôtel de Crillon également qui mène le peloton tricolore à la 14e position. Il y a le Bristol au 19e rang, le Cheval Blanc à la 20e place et le fameux Plaza Athénée au 41e rang.
0: Et alors, c'est pas tout, parce que si on descend un petit peu plus dans le sud de la France, la Côte d'Azur brille également avec l'hôtel du Couvent à Nice qui grimpe à la 38e position mondiale, tandis que l'iconique hôtel du Cap Eden Rock à Antibes décroche la 44e place.
1: 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La suite avec le nouveau Vianney avec D'or et d'étain sur Évasion.
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0: Vianney, Vianney que l'on va retrouver samedi soir pour le retour de la Star Academy. On a hâte, il est 6h26.
1: Justin Bieber, sorry pour la suite, la météo, les infos et avant ça, les bons plans sortis dans la région.
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3: La pomme en fête ce week-end à Guincourt. Cela se passera samedi et dimanche de 10h à 18h à la salle des fêtes des Deux Collines. Au programme, pressage et dégustation de jus de pomme, exposition de 150 variétés anciennes de pommes à couteau et à cidre, instant de d'identification des variétés, un concours de cidre et puis une autre exposition de cartes postales anciennes sur la fabrication du cidre et des moyens de le produire entre 1900 et 1920. Enfin, un marché paysan avec artisans et producteurs locaux. L'entrée est gratuite. Les journées des plantes de Chantilly seront de retour à la fin de la semaine dans le parc du château de Chantilly. De vendredi à dimanche, cette 22e édition rassemblera plus de 200 exposants, spécialistes, professionnels ou amateurs passionnés. Ils vous présenteront des plantes évidemment, mais aussi des outils et des produits adaptés à cette période charnière de l'année pour faire le plein d'idées et de conseils pratiques pour préparer au mieux son jardin à l'hiver, mais surtout au printemps prochain. Le prix du billet en plein tarif est de 14 euros.

0: Miss Sorry, c'est l'heure de se réveiller ce matin. Vous êtes sur Évasion, toujours plus de tubes avec Hassan, Duff Legend pour vous y aider.
1: Mais oui, allez, tout de suite les infos et la météo sur Évasion.
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1: Avec Benjamin Foucault. Bonjour Benjamin.
3: Bonjour à toutes et tous. Le mouvement lycéen continue aujourd'hui dans le département, accompagné par une mobilisation des syndicats, de la Confédération paysanne et des étudiants en leur soutien. Hier, quelques affrontements ont eu lieu, mais les différents rassemblements étaient globalement plus calmes, notamment après les fermetures d'établissements et des interdictions de manifestations. Le ministre de l'Éducation nationale, Édouard Geffray, s'est exprimé sur le mouvement. Il espère qu'au 16 octobre, la plupart des situations problématiques soient résolues. Depuis hier soir, chaque lycéen peut envoyer l'ensemble de ses difficultés et de ses attentes sur la plateforme mise en ligne par le gouvernement. Le Premier ministre Sébastien Lecornu a réuni les ministres de l'Intérieur, de l'Éducation nationale et de l'enseignement supérieur à Matignon pour faire le point sur la situation. Après les fortes chaleurs de cet été, marquées par plusieurs épisodes caniculaires en France, certains espèrent que les pluies d'automne vont pouvoir recharger les nappes phréatiques, de quoi mettre fin aux restrictions imposées par les préfectures. En attendant, le site Info Sécheresse détaille début octobre la pluviométrie des 30 derniers jours. L'Oise va mieux. Sur la trentaine de stations d'observation, 16 sont en état normal et 6 en état de sécheresse modérée. Dans le pays, une vingtaine de départements subissent même une sécheresse extrême. Ils sont surtout situés dans l'Est et le Sud-Ouest. Amazon recrute dans les Hauts-de-France. Le géant de la livraison recherche plus de 2700 saisonniers pour accompagner les fêtes de fin d'année. Aucune condition de diplôme n'est requise pour postuler. Et sur l'année écoulée, près de 1700 personnes ont débuté par une mission saisonnière avant d'être recrutées en CDI. Et depuis 2010, Amazon a investi plus de 6 milliards d'euros dans la région où l'entreprise emploie plus de 7000 salariés en CDI. Et c'est confirmé, le nombre de nuitées réservées et honorées est en hausse sur la région Hauts-de-France. La fréquentation hôtelière progresse de près d'1% dans la région, alors qu'elle a par exemple baissé en Occitanie. Plus de 2 600 000 réservations ont été passées, là où c'est encore plus marqué sur le mois de juillet uniquement, plus 5,5%. L'INSEE a enregistré une forte hausse de Néerlandais, d'Allemands et de Belges. Et puis Zinedine Zidane et les Bleus remportent une nouvelle victoire à domicile cette fois. Les Français se sont imposés 4-1 face à la Belgique hier soir dans le cadre de la Ligue des Nations. 4 buts marqués dans les 15 dernières minutes du match.
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1: On démarre cette nouvelle journée avec quelques éclaircies dans la région et surtout du brouillard. Du brouillard assez dense près de Montreuil-sur-Brèche, Pont-le-Roi, encore Clermont, avec des températures comprises entre 13 et 14 degrés. Dans l'après-midi, le ciel sera un petit peu plus couvert, mais les températures vont réussir à augmenter. Jusqu'à 23 degrés sont attendus à Chaumont-Vexin, on attend 24 à Crépy-en-Valois, 25 près de Neuchâtel, 23 à Noyon, 22 à Breteuil et 22 à Crèvecœur-le-Grand. Belle journée sur Évasion.
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1: 6h33, la matinée continue avec nous sur Évasion. Votre horoscope qui arrive dans quelques instants.
0: Et avant ça, c'est Sound of Legend avec San Francisco qu'on écoute.

0: 6h40 sur Évasion avec Taylor Swift, Off a Light qui arrive dans quelques instants. Toutes les offres d'emploi dans la région également d'ici quelques minutes. Merci de vous réveiller avec nous.
1: Et tout de suite, c'est l'heure de l'horoscope. Les lions, vous êtes le signe du jour.
0: Ah, on est bien là.
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0: L'horoscope de ce mardi matin avec les béliers pour commencer.
1: Vous allez enfin réaliser l'un de vos plus gros fantasmes.
0: Eh ben, les taureaux.
1: Votre réseau de relations vous sera très utile.
0: Les gémeaux.
1: Vous n'avez vraiment aucun mal à séduire qui vous voulez.
0: Les cancers.
1: Un peu de souplesse avec votre conjoint fera du bien.
0: Le signe du jour, c'est les lions.
1: La réflexion doit impérativement primer sur votre impulsivité.
0: Les vierges.
1: Vous n'avez qu'une hâte, retrouver une vie sociale active.
0: Les balances.
1: Le moment est parfait pour vos grands projets d'avenir.
0: Scorpion.
1: La routine doit être cassée à la moindre occasion.
0: Sagittaire.
1: Ces belles opportunités du jour sont à saisir.
0: Capricorne.
1: Les combats inutiles pompent toute votre énergie.
0: Les Verseaux.
1: Vous allez faire une rencontre très intéressante aujourd'hui.
0: Et enfin, pour terminer, les poissons.
1: Vous bouclez enfin tous ces dossiers en retard.
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0: C'était Taylor Swift sur Évasion. Il est 6h45. 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
1: Et on va parler de vos plus belles trouvailles. Parce qu'au Texas, il y a un homme qui a trouvé un truc de fou. Un sac rempli de 129 000 $ en liquide oublié en plein air. Voilà.
0: Incroyable.
1: Cadeau. C'est pour nous, c'est cadeau. Temper City avance à côté musique avec Self Aware et toutes les offres d'emploi dans la région tout de suite.
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0: Un garage automobile situé à Beauvais recrute une secrétaire administrative en CDI à temps plein. Vos missions: accueil physique, téléphonique des clients, gestion administrative quotidienne, établissement et suivi de la facturation. On vous demandera une expérience de 2 ans minimum sur un poste similaire. Si vous avez le CAP BEP, c'est un plus. Vous pouvez appeler le 03 64 19 82 51. La communauté de communes des Lisières de l'Oise recherche un agent administratif à destination de 2 communes de la CCLO qui aura pour mission d'assister la secrétaire de mairie. Alors si jamais vous êtes intéressé, il s'agit d'un CDD de 12 mois, vous pouvez appeler le 03 44 42 72 25.
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0: C'était Amber City sur Évasion, il est 6h55. Au Texas, un homme a trouvé un truc de fou, un sac rempli de 129 000 $ en liquide oublié en plein air. Alors est-ce que vous aussi, vous avez déjà trouvé des trucs de fou?
1: Alors moi je pensais avoir trouvé un truc de dingue.
0: Ah.
1: Il y avait un ticket à gratter une fois, je vous promets, qui était posé sur une poubelle. En bon rat que je suis. Je vais aller vérifier, on sait jamais. Il est gagnant. Truc de dingue. 50 000 €. Je fonce au tabac.
0: Ouais.
1: Et en fait c'était un faux.
0: Oh,
1: et ce jour-là, j'ai appris quelque chose. Des faux tickets à gratter, ça existe. Voilà, mais je ne savais pas du tout.
0: Est-ce qu'il n'y avait pas une petite caméra à côté de toi et en fait c'était une caméra cachée?
1: Pas du tout, non, en fait, pour faire des blagues à tes amis, tu peux acheter des faux tickets à gratter sur Amazon, etc. Et tout. Et en fait, c'est ce qui s'était passé. Il y avait un faux ticket à gratter. Je pense que quelqu'un avait fait une blague à son pote.
0: Ah, c'est d'où c'est toi le pote en question qui s'est retrouvé piégé aussi. Voilà.
1: Merci beaucoup. Je pensais avoir gagné 50 000 €.
0: Oh.
1: C'est pas le cas. Écoutez, je vais continuer à travailler alors. Taïo Cruz pour la suite sur Évasion avec Break Your Heart 6h05.

0: Taïo Cruz à l'instant sur Évasion. Toujours plus de tubes pour continuer de vous accompagner avec Break Your Heart. Il y aura Teddy Swims, il y aura Diovax également qu'on vous prépare avec Who's Laughing Now et les infos ainsi que la météo.
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6: Il est 7h sur Évasion, à suivre c'est Teddy Swims.
0: Avec Mist No Hit Hall, avant ça un petit point sur la météo et les infos avec la rédaction avant les anniversaires du jour.
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6: Avec Benjamin Foucault. Bonjour Benjamin.
8: Bonjour à toutes et tous. Le mouvement lycéen continue aujourd'hui dans le département, accompagné par une mobilisation des syndicats, de la Confédération paysanne et des étudiants en leur soutien. Hier, quelques affrontements ont eu lieu, mais des différents rassemblements étaient globalement plus calmes, notamment après les fermetures d'établissements et des interdictions de manifestations. Le ministre de l'Éducation nationale, Édouard Geffray, s'est exprimé sur le mouvement. Il espère qu'au 16 octobre, la plupart des situations problématiques soient résolues. Depuis hier soir, chaque lycéen peut envoyer l'ensemble de ses difficultés et de ses attentes sur la plateforme mise en ligne par le gouvernement. Le Premier ministre Sébastien Lecornu a réuni les ministres de l'Intérieur, de l'Éducation nationale et de l'enseignement supérieur à Matignon pour faire le point sur la situation. Après les fortes chaleurs de cet été, marquées par plusieurs épisodes caniculaires en France, certains espèrent que les pluies d'automne vont pouvoir recharger les nappes phréatiques, de quoi mettre fin aux restrictions imposées par les préfectures. En attendant, le site Info Sécheresse détaille début octobre la pluviométrie des 30 derniers jours. L'Oise va mieux. Sur la trentaine de stations d'observation, 16 sont en état normal et 6 en état de sécheresse modérée. Dans le pays, une vingtaine de départements subissent même une sécheresse extrême. Ils sont surtout situés dans l'Est et le Sud-Ouest. Amazon recrute dans les Hauts-de-France. Le géant de la livraison recherche plus de 2700 saisonniers pour accompagner les fêtes de fin d'année. Aucune condition de diplôme n'est requise pour postuler. Et sur l'année écoulée, près de 1700 personnes ont débuté par une mission saisonnière avant d'être recrutées en CDI. Et depuis 2010, Amazon a investi plus de 6 milliards d'euros dans la région où l'entreprise emploie plus de 7000 salariés en CDI. Et c'est confirmé, le nombre de nuitées réservées et honorées est en hausse sur la région Hauts-de-France. La fréquentation hôtelière progresse de près d'1% dans la région, alors qu'elle a par exemple baissé en Occitanie. Plus de 2 600 000 réservations ont été passées, là où c'est encore plus marqué sur le mois de juillet uniquement, plus 5,5%. L'INSEE a enregistré une forte hausse de Néerlandais, d'Allemands et de Belges. Et puis Zinedine Zidane et les Bleus remportent une nouvelle victoire à domicile cette fois. Les Français se sont imposés 4-1 face à la Belgique hier soir dans le cadre de la Ligue des Nations. 4 buts marqués dans les 15 dernières minutes du match.
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6: On démarre cette nouvelle journée avec quelques éclaircies dans la région et surtout du brouillard. Du brouillard assez dense près de Montreuil-sur-Brèche, Pont-le-Roi, encore Clermont, avec des températures comprises entre 13 et 14 degrés. Dans l'après-midi, le ciel sera un petit peu plus couvert, mais les températures vont réussir à augmenter. Jusqu'à 23 degrés sont attendus à Chaumont-Vexin, on attend 24 à Crépy-en-Valois, 25 près de Neuchâtel, 23 à Noyon, 22 à Breteuil et 22 à Crèvecœur-le-Grand. Belle journée sur Évasion.
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0: 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J'espère que vous passez une bonne matinée en notre compagnie avec dans quelques instants vos anniversaires du jour.
6: Et tout de suite, c'était Eddie Swims qu'on retrouve avec Mr. No It All sur Évasion.

0: Laughing Now. Merci d'être avec nous. Bon, on espère que vous rigolez bien ce matin. En parlant de ça, qu'est-ce qui rigole maintenant? Ça veut dire Was Laughing Now, je crois.
1: On traduit. Oui.
0: Et oui, on traduit tout ici sur Évasion. The first time, premier temps quoi. Sur Évasion, c'est ce qui vous attend. Avec Damien et David, il est 7h10. J'espère que vous allez bien.
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1: Nous sommes le 6 octobre. C'est la Saint-Bruno aujourd'hui. Ouais. Alors si vous en connaissez, n'hésitez pas à envoyer un petit message. Aujourd'hui, nous avons deux journées importantes, la journée nationale des aidants et la journée de mobilisation dans l'éducation nationale.
0: Bah, joyeux anniversaire à un artiste qu'on a vu au Évasion Live. Il a régalé tout le monde et il devient majeur. Aujourd'hui, c'est Jungeli qui a dit

0: ça.
1: Je fais les bacs d'art, tu sais.
0: Et ça réveille de bon matin, ça fait du bien. Ah oui. On continue avec un joyeux anniversaire pour l'acteur Johan Gruffudd. Mais comment on dit son nom? Gruffudd, 53 ouais. ans, qui était notamment Mister Fantastique, parce que j'ai envie de le dire en allemand, pardon. Bon, c'était Mister Fantastique dans la première adaptation de cinéma des 4 Fantastiques, si vous les avez vus. Et il a même joué dans Titanic.
1: Et Johanna Davon qui nous a envoyé un message pour Dimitri. Joyeux anniversaire à mon fiole adoré. Gros bisous de la part de toute la famille et gros bisous de la part de toute l'équipe d'Évasion maintenant.
0: Exactement. Alors surtout, si vous avez d'autres anniversaires, n'hésitez pas. Vous pouvez continuer. Le formulaire sur evasionfm.com est toujours disponible.
1: L'actu en plus à suivre sur Évasion. Sachez que si vous voulez une promotion, il va falloir savoir gérer l'intelligence artificielle. On vous explique tout dans quelques instants. Le temps donc d'écouter Damien David sur Évasion avec The First Time, 7h11.

0: bien sûr Évasion, c'était Damiano David, il est 7h13. On fait un petit coucou à Isabelle de Ballancourt qui est sur la route pour le travail.
1: Et si vous voulez une promotion ma chère Isabelle ce matin, et vous toutes et vous tous qui nous écoutez également, sachez qu'il va falloir savoir gérer l'IA.
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0: Alors selon une étude Randstad, les salariés qui maîtrisent l'intelligence artificielle obtiennent des promotions jusqu'à 3,5 fois plus vite que leurs collègues quand même.
1: Wow.
0: Ces profils décrochent aussi Nali, il est choqué.
1: Non mais oui, c'est vrai, je suis choqué un peu.
0: Ces profils décrochent aussi en moyenne 25% de salaire en plus.
1: Ah, carrément.
0: Ouais, non mais c'est énorme.
1: 25%. Ben oui, en fait, je suis choqué parce que c'est assez récent tout ça, donc l'intelligence artificielle.
0: Aussi, hein.
1: En tout cas, c'est un avantage qui commencerait dès le début de parcours en fait. Un jeune diplômé certifié peut même griller

0: sur évasionfm.com. Voilà, comme ça, il n'y a pas d'excuse pour ne pas venir jouer avec nous aux 10 secondes chrono. On va écouter Adèle Question dans quelques instants. Été avec toi sur Évasion.
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0: 7h25 à l'écoute d'Évasion. Il y a Benson Boone qui arrive dans quelques instants. Le temps de jouer ensemble aux 10 secondes chrono pour gagner 300 euros d'essence.
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3: Et ce matin, c'est Catherine de Berinx qui tente sa chance. Bonjour Catherine.
0: Bonjour.
4: Bonjour toute l'équipe.
0: Ça va Catherine?
4: Ça va bien.
0: Bon, vous avez l'air en forme, ça fait plaisir. Vous faites quoi dans la vie?
4: Je suis infirmière.
0: Pardon?
3: Infirmière.
4: Infirmière.
0: Bah alors, t'en es où là du coup? Tu rentres du boulot? Tu pars au boulot ce matin?
4: Là, je suis en journée off aujourd'hui, mais j'avais pas mal de papiers à faire, donc je vous écoute en même temps.
3: Oh, c'est gentil.
0: Écoute, on t'accompagne pendant les papiers. On va peut-être pouvoir t'inscrire pour le tirage au sort pour t'offrir les 300 euros d'essence. Ça va tomber, je le rappelle, vendredi à 8h25. Important de sélectionner par jour. Pour te sélectionner, il faut jouer avec nous. On joue à quoi, Émilie?
3: Alors, c'est très simple, Catherine. On va faire un trouve l'intrus. Je vais te donner un sujet. Il va falloir que tu me dises quel est l'intrus parmi les propositions. Est-ce que tu es prête?
4: Je suis prête.
3: Alors c'est parti. Quelle chanson n'a jamais chanté Vianney? Beau papa, pas là ou je dois m'en aller?
0: Top chrono.
3: Beau papa, pas là ou je dois m'en aller?
4: Il a jamais chanté.
3: Oui.
4: Je dois m'en aller.
3: Oui. Oh là là, sur le fil. Bravo.
0: Sur
3: Catherine.
0: Le gong.
3: Et oui.
0: J'ai eu peur, Catherine.
4: Ouais.
0: Et
4: là, il fait pas facile.
0: Là, il aurait fallu me faire une petite piqûre de calmant, là.
3: Mais non, bon, c'est un petit piège. Bon, mais c'est très bien, tu n'es pas tombé dedans.
0: Bah, ça va.
4: Bon, ça va.
0: Merci, Catherine. T'es sélectionnée pour le tirage au sort vendredi 8h25. Si on t'appelle, il faut bien décrocher. Hein.
4: Ok, génial, merci.
0: On t'embrasse, ne bouge pas, je te reprends en interne. Hein. Avec Benson Boone qui arrive tout de suite, Mystical, Magical, et par magie, on va faire apparaître la rédaction pour les infos sur Évasion.

0: Vous êtes toujours sur Évasion. Comment ça va ce matin? J'espère que vous êtes bien réveillé avec Bruno Marsaille, Just Might, qui va arriver dans quelques instants. L'horoscope du jour, tiens, également, puisque les lions, on est à l'honneur. Donc j'y tiens aujourd'hui, à cet horoscope.
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1: Avec Benjamin Foucault. Bonjour Benjamin.
3: Bonjour à toutes et tous. Le mouvement lycéen continue aujourd'hui dans le département, accompagné par une mobilisation des syndicats, de la Confédération paysanne et des étudiants en leur soutien. Hier, quelques affrontements ont eu lieu, mais les différents rassemblements étaient globalement plus calmes, notamment après les fermetures d'établissements et des interdictions de manifestations. Le ministre de l'Éducation nationale, Édouard Geffray, s'est exprimé sur le mouvement. Il espère qu'au 16 octobre, la plupart des situations problématiques soient résolues. Depuis hier soir, chaque lycéen peut envoyer l'ensemble de ses difficultés et de ses attentes sur la plateforme mise en ligne par le gouvernement. Le Premier ministre Sébastien Lecornu a réuni les ministres de l'Intérieur, de l'Éducation nationale et de l'enseignement supérieur à Matignon pour faire le point sur la situation. Après les fortes chaleurs de cet été, marquées par plusieurs épisodes caniculaires en France, certains espèrent que les pluies d'automne vont pouvoir recharger les nappes phréatiques. De quoi mettre fin aux restrictions imposées par les préfectures. En attendant, le site Info Sécheresse détaille début octobre la pluviométrie des 30 derniers jours. L'Oise va mieux. Sur la trentaine de stations d'observation, 16 sont en état normal et 6 en état de sécheresse modérée. Dans le pays, une vingtaine de départements subissent même une sécheresse extrême. Ils sont surtout situés dans l'Est et le Sud-Ouest. Amazon recrute dans les Hauts-de-France. Le géant de la livraison recherche plus de 2700 saisonniers pour accompagner les fêtes de fin d'année. Aucune condition de diplôme n'est requise pour postuler. Et sur l'année écoulée, près de 1700 personnes ont débuté par une mission saisonnière avant d'être recrutées en CDI. Et depuis 2010, Amazon a investi plus de 6 milliards d'euros dans la région où l'entreprise emploie plus de 7000 salariés en CDI. Et c'est confirmé, le nombre de nuitées réservées et honorées est en hausse sur la région Hauts-de-France. La fréquentation hôtelière progresse de près d'1% dans la région, alors qu'elle a par exemple baissé en Occitanie. Plus de 2 600 000 réservations ont été passées. Là où c'est encore plus marqué sur le mois de juillet uniquement, plus 5,5%. L'INSEE a enregistré une forte hausse de Néerlandais, d'Allemands et de Belges. Et puis Zinedine Zidane et les Bleus remportent une nouvelle victoire à domicile cette fois. Les Français se sont imposés 4-1 face à la Belgique hier soir dans le cadre de la Ligue des Nations. 4 buts marqués dans les 15 dernières minutes du match.
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1: On démarre cette nouvelle journée avec quelques éclaircies dans la région et surtout du brouillard. Du brouillard assez dense près de Montreuil-sur-Brèche, Pont-le-Roi, encore Clermont, avec des températures comprises entre 13 et 14 degrés. Dans l'après-midi, le ciel sera un petit peu plus couvert, mais les températures vont réussir à augmenter. Jusqu'à 23 degrés sont attendus à Chaumont-Vexin, on attend 24 à Crépy-en-Valois, 25 près de Neuchâtel, 23 à Noyon, 22 à Breteuil et 22 à Crèvecœur-le-Grand. Belle journée sur Évasion.
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1: La matinée continue sur Évasion, il est 7h33. Vous restez avec nous, votre horoscope qui arrive dans quelques instants.
0: Et avant ça, on danse avec Bruno Mars, I Just Might, tout de suite.

0: Vous écoutez Évasion, il est 7h40, il y a Jérémy Frérot qui arrive avec Frérot. On va parler de moments gênants, tiens, d'ici quelques instants, on va développer, parce qu'il s'est passé un truc assez fou en Charente-Maritime lors d'un rendez-vous de notaire. Voilà.
1: Oui, alors vous allez rester bien au rendez-vous et tout de suite, c'est l'heure de votre horoscope avec les lions comme signe du jour.
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0: L'horoscope de ce mardi matin avec les béliers pour commencer.
1: Vous allez enfin réaliser l'un de vos plus gros fantasmes.
0: Eh ben, les taureaux.
1: Votre réseau de relations vous sera très utile.
0: Les gémeaux.
1: Vous n'avez vraiment aucun mal à séduire qui vous voulez.
0: Les cancers.
1: Un peu de souplesse avec votre conjoint fera du bien.
0: Le signe du jour, c'est les lions.
1: La réflexion doit impérativement primer sur votre impulsivité.
0: Les vierges.
1: Vous n'avez qu'une hâte, retrouver une vie sociale active.
0: Les balances.
1: Le moment est parfait pour vos grands projets d'avenir.
0: Scorpion.
1: La routine doit être cassée à la moindre occasion.
0: Sagittaire.
1: Ces belles opportunités du jour sont à saisir.
0: Capricorne.
1: Les combats inutiles pompent toute votre énergie.
0: Les Verseaux.
1: Vous allez faire une rencontre très intéressante aujourd'hui.
0: Et enfin, pour terminer, les poissons.
1: Vous bouclez enfin tous ces dossiers en retard.
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0: C'était Jérémy Frérot sur Évasion, il est 7h44.
1: Avec, dans quelques instants, un sujet dont je voulais parler. Parce qu'en Charente-Maritime, il y a une femme qui a accouché en plein rendez-vous chez le notaire. Okay, alors on voulait savoir, est-ce que vous avez déjà eu ce genre d'imprévu ou un moment gênant en plein rendez-vous? Alors je dis pas un moment gênant volontairement parce qu'accoucher c'est pas un moment gênant, mais c'est juste que c'est pas trop le moment, on va dire. Tu vois, c'est...
0: Je pense que si elle avait pu ne pas le faire là-bas, ce serait arrangé pour que non. Donc,
1: Je pense aussi qu'elle aurait préféré que ça n'arrive pas à ce moment-là, au moment où tu signes ton appartement. Donc dites-nous tout, 07 68 60 50 17, et nous on a une histoire incroyable à vous raconter dans quelques minutes qui concerne un collaborateur de cette radio.
0: Oui, j'espère qu'il nous écoute d'ailleurs.
1: Oui, mais je pense qu'il nous écoute. Il est dans un bureau à côté, je vous le dis.
0: Oui.
1: Et écoute bien, Benjamin. Pour la suite, c'est Tame Impala qui va arriver avec Dracula sur Évasion. Ne bougez pas.
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0: êtes sur Évasion, toujours plus de tubes pour continuer de vous accompagner. J'espère que vous allez bien. Alors, en Charente-Maritime, il y a une femme qui a accouché en plein rendez-vous chez le notaire. Alors, ouais, on voulait savoir, du coup, parce que ça, c'est quand même assez fou, est-ce que vous avez déjà eu ce genre d'imprévu ou bien même un petit moment gênant en plein rendez-vous?
1: Alors nous on a une anecdote, évidemment elle ne peut pas battre l'anecdote de la femme chez le notaire parce que je trouve ça exceptionnel.
0: Non. Elle est pas loin.
1: Elle est pas loin.
0: Elle est pas loin.
1: Non, en vrai elle est assez marrante. Alors on a un journaliste ici qui s'appelle Benjamin, que j'appelle Benjamin d'ailleurs. Et ce fameux Benjamin, avant de travailler ici, passe un entretien d'embauche, qui se présente bien habillé, etc. Mais il nous dit, j'étais obligé de passer, alors je crois dans un magasin, il fallait qu'il achète un grille-pain. Donc il pouvait pas le faire après, il pouvait pas le faire avant, bref, je ne sais pas comment c'est possible, il avait ce grille-pain avec lui. Et quand il a passé du coup son entretien, bah automatiquement le recruteur lui a dit, quoi, mais vous avez un grille-pain dans votre sac?
0: Il a dit, pourquoi vous êtes venu avec un grille-pain?
1: Vous êtes venu avec un grille-pain, c'est-à-dire il est en train de passer devant nous.
0: Il est passé, alors vous l'avez pas vu, il est passé à côté de nous, il vous a regardé.
1: Il est avec nous d'ailleurs.
0: Parce
1: justement.
0: qu'on était sur l'anecdote du grille-pain, voilà.
1: Voilà. du coup, bah, au final, malheureusement, ça n'a pas marché.
0: Ouais.
1: Voilà, ça n'a pas marché.
0: Ah, donc en fait, il s'est fait recaler à cause d'un grille-pain.
1: C'est ça.
0: Super. Bon, mais écoutez, vous avez la leçon. Si jamais vous passez un entretien d'embauche ce matin, n'amenez pas votre grille-pain.
1: Bah,
0: ce n'est vraiment pas une bonne idée. Voilà, n'amenez pas de frigo non plus.
1: Bah, en vrai, c'est pas très grave non plus, mais bon.
0: C'est vrai que ça fait bizarre de se présenter en entretien d'embauche.
1: Oui, mais c'est bizarre de refuser quelqu'un parce qu'il a un grille-pain aussi. Bon, bref.
0: Colby Kayane pour la suite avec Peuple sur Évasion.

0: Colby Kayat à l'instant sur Évasion pour continuer de vous accompagner. Alors l'anecdote du grippin vous a bien plu hein, d'ailleurs hein. Ça va Benjamin?
1: Ça va et vous?
0: T'as pas amené de grippin pour l'entretien ici j'espère?
1: Non pas ici. Dommage. Et je me suis fait accepter du coup vu que je suis là.
2: Ouais.
0: Bravo Benjamin, merci. David Guetta pour la suite avec Sia, ce sera Flames. Et puis la météo, les infos sur Évasion, 7h59.
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2: Il est 8h et c'est David Guetta et Sia qu'on retrouve dans quelques instants.
0: Les anniversaires du jour et tout de suite la météo et les infos avec la rédaction sur Évasion. Soyez les bienvenus.
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0: Les infos avec Benjamin Foucault.
1: Bonjour à toutes et tous. Le mouvement de blocage des lycées se poursuit aujourd'hui à travers la France. Hier, plus de 420 sont restés porte close. Aujourd'hui, c'est un acte 3 qui est annoncé par l'Union syndicale lycéenne. Des cortèges sont prévus partout en France, notamment à Paris à 14h, place de la République. Le ministre de l'Éducation nationale, Édouard Geffray, s'est exprimé sur le mouvement. Il espère qu'au 16 octobre, la plupart des situations problématiques soient résolues. Et depuis hier soir, chaque lycéen peut envoyer l'ensemble de ses difficultés et de ses attentes sur la plateforme mise en ligne par le gouvernement. Et à Lens, un lycéen de 15 ans a eu la main arrachée hier matin en marge du blocage du lycée professionnel Auguste Béal. Selon une source policière, il aurait ramassé une grenade de désencerclement pour la relancer vers les forces de l'ordre. L'IGPN, la police des polices, a ouvert une enquête. Plusieurs centaines de personnes mobilisées à Amiens hier en soutien à une école de Creil. Ils venaient contester la décision de la préfecture de fermer l'école privée musulmane hors contrat Al-Ghazali, fermée administrativement pendant 6 mois. Une audience s'est tenue au tribunal administratif qui devra trancher dans la journée ou demain pour savoir si elle restera vraiment porte close. Certains dénoncent un acharnement alors que 5 contrôles ont eu lieu depuis 2025. Un couvreur de 22 ans condamné à près de 2 ans de prison pour avoir provoqué un accident mortel à Eplessier. En juin dernier, il avait affirmé que c'était un autre homme au volant de son véhicule, un mensonge. Après avoir manqué les rendez-vous de la gendarmerie, il a été arrêté. Dans la voiture, en face, se trouvait un Isarien, 53 ans, habitant de Grandvilliers, décédé des suites de ses blessures. Nouvelle hausse en vue pour les usagers des transports franciliens. Le forfait Navigo mensuel toute zone devrait passer de 90,80 euros actuellement à 93,40 euros au 1er janvier prochain. Et cela représenterait une augmentation de 2,60 euros par mois. Une hausse prévue pour amortir les travaux du Grand Paris Express notamment. Et puis du football, et l'équipe de France a battu la Belgique 4 buts à 1 hier soir au Stade de France en Ligue des Nations. Menés à la pause, les Français ont tout renversé en fin de match grâce aux entrants. Désiré Doué a égalisé, Ryan Cherki a donné l'avantage avant un doublé de Michael Olise. Et c'est la fin des informations. La météo, c'est tout de suite avec Émilie, ensuite le retour de l'info. Et passez une très bonne journée à l'écoute d'Évasion.
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2: On démarre cette nouvelle journée avec quelques éclaircies dans la région et surtout du brouillard. Du brouillard assez dense près de Montreuil-sur-Brèche, Pont-le-Roi, encore Clermont, avec des températures comprises entre 13 et 14 degrés. Dans l'après-midi, le ciel sera un petit peu plus couvert, mais les températures vont réussir à augmenter. Jusqu'à 23 degrés sont attendus à Chaumont-Vexin, on attend 24 à Crépy-en-Valois, 25 près de Neuchâtel, 23 à Noyon, 22 à Breteuil et 22 à Crèvecœur-le-Grand. Belle journée sur Évasion.
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2: Il est 8h03, vous êtes sur Évasion. Dans quelques instants, vos anniversaires du jour. On a également les anniversaires de vos célébrités préférées. Et puis tout de suite, on va mettre le son un petit peu plus fort pour retrouver David Guetta et Sia sur Évasion avec Flames.

0: Mars, vous êtes sur Évasion. On se réveille en ce mardi, deuxième jour de la semaine. Il y a Maïs Smith qui va arriver dans quelques instants avec Drive Safe. D'ailleurs, vous êtes peut-être en route pour le travail, soyez prudents.
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2: Nous sommes le 6 octobre, c'est la Saint-Bruno aujourd'hui. Nous avons aussi deux journées très importantes, la journée nationale des aidants et la journée de mobilisation dans l'éducation nationale.
0: Joyeux anniversaire à Jungeli qui devient majeur aujourd'hui, 18 ans ce matin.
3: Me parle pas de sentiments.
0: Ok, ok.
3: C'est pas avec amour qu'on achète vêtements.
0: Qui nous avait ambiancé à l'Évasion Live.
2: Mais oui, et qui nous ambiance encore même de bon matin. On adore sa musique. Un bon anniversaire également à l'acteur Johan Gruffudd, 53 ans, qui était notamment Mister Fantastique dans la première adaptation cinéma des 4 Fantastiques. Il a même joué dans Titanic.
0: Et Johanna Davon nous a envoyé un message pour Dimitri. J'allais dire Dimitri. Ah, c'est dur à dire Dimitri. Joyeux anniversaire à mon filleul adoré. Désolé Dimitri. Gros bisous de la part de toute la famille et de la part de toute l'équipe d'Évasion, Dimitri.
2: Et oui, si vous aussi voulez vous faire écorcher votre prénom par Nel, vous pouvez le faire. Vous envoyez tous les messages que vous voulez sur evasionfm.com.
0: Le chiffre du jour qui arrive. Tu vois, j'arrive même pas à dire le chiffre du jour.
2: Allez.
0: Le chiffre du jour qui arrive donc sur Évasion, direction la page Facebook pour tenter de le deviner. On va parler critères de beauté, tiens, ce matin.
2: Oui, ce matin, ouais.
0: Pas mal ça. Maïs Smith pour la suite avec Drive Safe sur Évasion, 8h11.

0: C'était Mike Smith sur Évasion. On vient de recevoir un petit message d'Amélie de Nemours qui nous dit qu'elle adore notre bonne humeur le matin.
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3: T'imagines si on faisait un morning de mauvaise humeur?
0: Ah, ce serait compliqué.
3: Bonjour.
0: Beaucoup, hein.
3: J'espère que ça va, c'est l'heure du chiffre du jour. Vous pouvez aller le deviner sur la page Facebook d'Évasion.
0: Et encore là, je te trouve un peu trop émotif. Allez.
3: C'est vrai. Oui, page Facebook d'Évasion. Par contre, ça c'est vrai, il y a le chiffre du jour donc qui est là, qui est aujourd'hui, Émilie.
0: 8% des femmes veulent absolument que leur mari en possède une, mais alors quoi?
3: Ah, de quoi s'agit-il?
0: Pourquoi tu rigoles? Pourquoi tu utilises le chiffre?
3: Non, mais ça va. 8% des femmes donc veulent absolument que leur mari en possède une. Peut-être vous qui nous écoutez ce matin. Alors, petit indice, c'est un critère physique.
0: Oui, c'est pas matériel.
3: Donc voilà, n'hésitez pas à répondre. Page Facebook d'Évasion.
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3: Et Chiran, Martin Garrix pour la suite avec Repeated sur Évasion 8h14.
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0: 8h25 sur Évasion avec Marine, cœur maladroit, qui va arriver dans quelques instants. Marine, qu'on remercie encore pour le gâteau qu'elle a envoyé à la radio.
1: Oui.
0: C'était à l'occasion de la sortie de Escroc, son nouveau single. Et d'ailleurs, la Starac qui revient samedi, ça m'y fait penser, comme Marine a gagné sa saison. Tout de suite, le 10 secondes chrono qui va gagner cette fois-ci 300 euros d'essence.
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1: Et ce matin, c'est Jennifer Desrondelles qui tente sa chante. Sa chante,
0: oui.
1: Bonjour Jennifer.
0: Tentez votre chante, ma chère Jennifer. Oh. Bonjour, comment ça va?
4: Ça va très bien, merci.
0: Super. Tu fais quoi Jennifer? T'es en route pour le boulot? T'es déjà arrivée?
4: Non, je suis en repos aujourd'hui.
0: En repos, eh ben super. Tu fais quoi dans la vie?
4: Aide-soignante.
0: Aide-soignante, on a eu infirmière il y a une heure, aide-soignante maintenant, on a tout le corps médical qu'on salue très fort et qu'on embrasse. Merci pour ce que vous faites à l'écoute d'Évasion, vous êtes nombreux et nombreuses à nous écouter, ça fait plaisir. On va tenter de vous mettre dans le tirage au sort pour vendredi, on rappelle 8h25, il y aura 300 euros d'essence à gagner. À quoi on joue aujourd'hui, Mini?
1: Alors c'est très simple, Jennifer, ce matin on va faire un blind test, on te passe un titre, il faut que tu nous dises quelle est la chanteuse qui se cache derrière.
4: D'accord.
0: Alors attends bien que je dise stop chrono pour commencer à répondre, d'accord?
4: Oh.
0: On écoute l'extrait d'abord. Attends, excuse-moi.
1: Si t'arrives à le mettre.
0: Non, mais ouais, faudrait.
1: Allez.
0: Faudrait déjà que je
1: on
0: le
1: retente.
0: Faudrait déjà que je le mette sur. Dans les faits. Attention, top chrono.
4: C'est Madonna.
0: Oui.
1: Bravo, Jennifer, du premier coup.
0: C'est un anniversaire pour Madonna aujourd'hui.
1: Et oui, parce qu'il y a déjà plusieurs années maintenant, son premier titre Everybody sortait en 1982. C'est pour ça on lui fait un petit clin d'œil.
0: Allez, on t'embrasse Jennifer, bouge pas, on te reprend en antenne. En tout cas, t'es dans le tirage au sort pour ces vendredis 8h25, les 300 euros d'essence. Marine, tout de suite, cœur maladroit sur Évasion avant les infos. J'ai...

0: C'était Marine sur Évasion, il est 8h30 The Weeknd qu'on retrouve dans quelques instants.
1: Avec Sacrifice et l'horoscope également. Les lions, on est le signe du jour, hein, donc voilà, là, il faut bien rester avec nous sur Évasion, ça fait plaisir. La météo et les infos avant ça.
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1: Les infos avec Benjamin Foucault.
3: Bonjour à toutes et tous. Le mouvement de blocage des lycées se poursuit aujourd'hui à travers la France. Hier, plus de 420 sont restés porte close. Aujourd'hui, c'est un acte 3 qui est annoncé par l'Union syndicale lycéenne. Des cortèges sont prévus partout en France, notamment à Paris à 14h, place de la République. Le ministre de l'Éducation nationale, Édouard Geffray, s'est exprimé sur le mouvement. Il espère qu'au 16 octobre, la plupart des situations problématiques soient résolues. Et depuis hier soir, chaque lycéen peut envoyer l'ensemble de ses difficultés et de ses attentes sur la plateforme mise en ligne par le gouvernement. Et à Lens, un lycéen de 15 ans a eu la main arrachée hier matin en marge du blocage du lycée professionnel Auguste Béal. Et selon une source policière, il aurait ramassé une grenade de désencerclement pour la relancer vers les forces de l'ordre. L'IGPN, la police des polices, a ouvert une enquête. Plusieurs centaines de personnes mobilisées à Amiens hier en soutien à une école de Creil. Ils venaient contester la décision de la préfecture de fermer l'école privée musulmane hors contrat Al-Ghazali, fermée administrativement pendant 6 mois. Une audience s'est tenue au tribunal administratif qui devra trancher dans la journée ou demain pour savoir si elle restera vraiment porte close. Certains dénoncent un acharnement alors que 5 contrôles ont eu lieu depuis 2025. Un couvreur de 22 ans condamné à près de 2 ans de prison pour avoir provoqué un accident mortel à Eplessier. En juin dernier, il avait affirmé que c'était un autre homme au volant de son véhicule, un mensonge. Après avoir manqué les rendez-vous de la gendarmerie, il a été arrêté. Dans la voiture, en face, se trouvait un Isarien, 53 ans, habitant de Grandvilliers, décédé des suites de ses blessures. Nouvelle hausse en vue pour les usagers des transports franciliens. Le forfait Navigo mensuel toute zone devrait passer de 90,80€ actuellement à 93,40€ au 1er janvier prochain. Et cela représenterait une augmentation de 2,60€ par mois. Une hausse prévue pour amortir les travaux du Grand Paris Express notamment. Et puis du football, et l'équipe de France a battu la Belgique 4 buts à 1 hier soir au Stade de France en Ligue des Nations. Et mené à la pause, les Français ont tout renversé en fin de match grâce aux entrants. Et Désiré Doué a égalisé, Ryan Cherki a donné l'avantage avant un doublé de Michael Olysee. Et c'est la fin des informations. La météo, c'est tout de suite avec Émilie, ensuite le retour de l'info. Et passez une très bonne journée à l'écoute d'Évasion.
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0: On démarre cette nouvelle journée avec quelques éclaircies dans la région et surtout du brouillard. Du brouillard assez dense près de Montreuil-sur-Brèche, Pont-le-Roi, encore Clermont, avec des températures comprises entre 13 et 14 degrés. Dans l'après-midi, le ciel sera un petit peu plus couvert, mais les températures vont réussir à augmenter. Jusqu'à 23 degrés sont attendus à Chaumont-Vexin, on attend 24 à Crépy-en-Valois, 25 près de Neuchâtel, 23 à Noyon, 22 à Breteuil et 22 à Crèvecœur-le-Grand. Belle journée sur Évasion.
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1: 8h33, vous êtes sur Évasion. Nous sommes mardi, c'est pas encore le week-end, mais on va écouter The Weeknd. Hein.
0: Et oui, avec Sacrifice, c'est tout de suite sur Évasion.

0: Il est 8h40, vous vous réveillez avec nous sur Évasion, peut-être à la maison, peut-être direction le boulot, devant le petit-déj. On est avec vous, avec Donna Lewis, tiens, bon souvenir qui va arriver dans quelques instants. Et n'oubliez pas notre chiffre du jour, hein. 8% des femmes veulent absolument que leur mari en possède une. Mais de quoi s'agit-il? C'est un critère physique qu'on vous demande. Oui. Allez sur la page Facebook d'ailleurs pour répondre.
1: Exactement, bah 8% d'ailleurs, je trouve ça un petit peu bas. Vous verrez la réponse dans quelques instants. Avant ça, on part consulter les astres, les lions, vous êtes le signe du jour.
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0: L'horoscope de ce mardi matin avec les béliers pour commencer.
1: Vous allez enfin réaliser l'un de vos plus gros fantasmes.
0: Eh ben, les taureaux.
1: Votre réseau de relations vous sera très utile.
0: Les gémeaux.
1: Vous n'avez vraiment aucun mal à séduire qui vous voulez.
0: Les cancers.
1: Un peu de souplesse avec votre conjoint fera du bien.
0: Le signe du jour, c'est les lions.
1: La réflexion doit impérativement primer sur votre impulsivité.
0: Les vierges.
1: Vous n'avez qu'une hâte, retrouver une vie sociale active.
0: Les balances.
1: Le moment est parfait pour vos grands projets d'avenir.
0: Scorpion.
1: La routine doit être cassée à la moindre occasion.
0: Sagittaire.
1: Ces belles opportunités du jour sont à saisir.
0: Capricorne.
1: Les combats inutiles pompent toute votre énergie.
0: Les Verseaux.
1: Vous allez faire une rencontre très intéressante aujourd'hui.
0: Et enfin pour terminer, les poissons.
1: Vous bouclez enfin tous ces dossiers en retard.
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0: C'était Donna Lewis sur Évasion. Il est 8h45, on a Lisa de Villabé qui nous a fait une proposition pour le chiffre du jour. Alors je vous le rappelle, hein, c'est 8% des femmes veulent absolument que leur mari en possède une. Elle a proposé la carte bancaire. On vous rappelle que c'est un critère physique en plus.
1: C'est un critère physique la carte bancaire. Ouais, ça aide à être beau. Non, c'est pas vrai, oui, c'est un critère physique en effet. On va voir un petit peu qui trouve direction la page Facebook d'Évasion pour tenter de le deviner. En attendant, on espère que vous êtes bien réveillés ce matin. Il y a Freya Sky qui va arriver dans quelques instants avec Silent Treatment sur Évasion. Il est 8h45.
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0: Vous êtes sur Évasion avec Omi qui arrive, il est 8h55, c'est le moment de découvrir le résultat de notre chiffre du jour.
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0: Chiffre du jour qui était aujourd'hui, Émilie.
3: 8% des femmes veulent absolument que leur mari en possède une, mais alors quoi?
0: Alors de quoi s'agit-il? Il y a Sylvie qui dit une montre pour rentrer à l'heure, Annick qui dit une boucle d'oreille, alors on a dit que c'était physique, alors je sais pas si c'est un accessoire du coup. Enkis Bod qui nous dit une fossette au menton.
3: Ouais, c'est marrant, okay. Ça. Ouais, c'est ultra précis.
0: Chloé qui nous dit une belle dentition.
3: Ah.
0: Véronique, la moustache.
3: C'est presque.
0: Courseline, une conscience. Ça, c'est marrant, ça. On a une barbe, beaucoup, qui revient. Aurélie qui nous dit une moto. Sylvain qui nous dit une maîtresse. Non, je crois pas. Du coup, quelle est la bonne réponse, Émilie?
3: La bonne réponse a été trouvée puisqu'il s'agissait bien de la barbe.
0: Ah oui.
3: 8% des femmes veulent que leur mari ait une barbe.
0: C'est pas plus?
3: C'est pour ça que je trouve ça très bizarre, 8% ça me paraît très bas.
0: Ouais, c'est vraiment dans le coup la barbe, en vrai. C'est, je vois plein de filles qui me disent, ouais non, moi un homme sans barbe, je peux pas.
3: Non mais ça y est, elle qui voit plein de filles. Mais non,
0: des amis, voyons. Omi avec Cheerleader tout de suite, sur Évasion, passons à notre sujet. 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

0: Vous savez qu'il y croyait en ce morceau Omi, hein. Et il a fait 15 versions différentes avant de tomber sur celle-là. Ben voilà, il a forcé le truc pour que ça marche.
1: C'était l'anecdote.
0: Allez, merci d'être avec nous sur Évasion, 8h59, la météo et les infos à suivre.
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0: Roussel et Amel Bent, comme ça sur Évasion.
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4: Et il est 9h, ça fait plaisir de se retrouver sur Évasion pour continuer de se réveiller ensemble avec Temper City pour la suite.
5: Et tout de suite les infos et la météo sur Évasion.
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4: Les infos avec Benjamin Foucault.
6: Bonjour à toutes et tous. Le mouvement de blocage des lycées se poursuit aujourd'hui à travers la France. Hier, plus de 420 sont restés porte close. Aujourd'hui, c'est un acte 3 qui est annoncé par l'Union syndicale lycéenne. Des cortèges sont prévus partout en France, notamment à Paris à 14h, place de la République. Le ministre de l'Éducation nationale, Édouard Geffray, s'est exprimé sur le mouvement. Il espère qu'au 16 octobre, la plupart des situations problématiques soient résolues. Et depuis hier soir, chaque lycéen peut envoyer l'ensemble de ses difficultés et de ses attentes sur la plateforme mise en ligne par le gouvernement. Et à Lens, un lycéen de 15 ans a eu la main arrachée hier matin en marge du blocage du lycée professionnel Auguste Béal. Selon une source policière, il aurait ramassé une grenade de désencerclement pour la relancer vers les forces de l'ordre. L'IGPN, la police des polices, a ouvert une enquête. Plusieurs centaines de personnes mobilisées à Amiens hier en soutien à une école de Creil. Ils venaient contester la décision de la préfecture de fermer l'école privée musulmane hors contrat Al-Ghazali, fermée administrativement pendant 6 mois. Une audience s'est tenue au tribunal administratif qui devra trancher dans la journée ou demain pour savoir si elle restera vraiment porte close. Certains dénoncent un acharnement alors que 5 contrôles ont eu lieu depuis 2025. Un couvreur de 22 ans condamné à près de 2 ans de prison pour avoir provoqué un accident mortel à Eplessier. En juin dernier, il avait affirmé que c'était un autre homme au volant de son véhicule, un mensonge. Après avoir manqué les rendez-vous de la gendarmerie, il a été arrêté. Dans la voiture, en face, se trouvait un Isarien, 53 ans, habitant de Grandvilliers, décédé des suites de ses blessures. Nouvelle hausse en vue pour les usagers des transports franciliens. Le forfait Navigo mensuel toute zone devrait passer de 90,80€ actuellement à 93,40€ au 1er janvier prochain. Cela représenterait une augmentation de 2,60€ par mois. Une hausse prévue pour amortir les travaux du Grand Paris Express notamment. Et puis du football, et l'équipe de France a battu la Belgique 4 buts à 1 hier soir au Stade de France en Ligue des Nations. Menés à la pause, les Français ont tout renversé en fin de match grâce aux entrants. Désiré Doué a égalisé, Ryan Cherki a donné l'avantage avant un doublé de Michael Olysee. Et c'est la fin des informations. La météo, c'est tout de suite avec Émilie, ensuite le retour de l'info. Et passez une très bonne journée à l'écoute d'Évasion.
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5: On démarre cette nouvelle journée avec quelques éclaircies dans la région et surtout du brouillard. Du brouillard assez dense près de Montreuil-sur-Brèche, Pont-le-Roi, encore Clermont, avec des températures comprises entre 13 et 14 degrés. Dans l'après-midi, le ciel sera un petit peu plus couvert, mais les températures vont réussir à augmenter. Jusqu'à 23 degrés sont attendus à Chaumont-Vexin, on attend 24 à Crépy-en-Valois, 25 près de Neuchâtel, 23 à Noyon, 22 à Breteuil et 22 à Crèvecœur-le-Grand. Belle journée sur Évasion.
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5: Il est 9h03, on a Cyril qui est en train de se préparer pour prendre la suite juste après nous.
4: Angèle pour la suite, balance ton coin et Temper City tout de suite. 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

0: Merci d'être avec nous sur Évasion. Il est 9h12. J'espère que vous avez passé un bon moment.
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3: Et on est accompagné.
0: Ça va?
4: Et pourquoi tu rigoles?
0: Mais en fait, à chaque
3: fois.
0: Je n'ai rien fait. Oui, mais je pense qu'à chaque fois qu'on commence ce passage d'antenne. Elle commence à péter de rire.
4: Je sais c'est ma présence, oui. Je ne sais pas.
3: Mais ce qui me fait rigoler, Cyril, c'est pas.
4: Mais j'ai rien fait.
0: Alors, oui, le fait qu'il te fasse rigoler sans qu'il ait rien fait, ça commence à devenir vexant, je pense.
3: Non, mais non, il le sait. Bon.
0: Ça va, Cyril?
4: Ah, je suis un vrai clown, hein, ouais.
0: Un petit clown, voilà. Un petit clown qui est avec toi à partir de 9h30 sur Évasion, qui vous fera autant rire qu'Émilie, je l'espère, en tout cas.
3: J'espère pour vous.
4: On va essayer.
0: Et qui va vous offrir des cadeaux, hein, aussi, hein, Cyril. Hein.
4: Oui, direction le cirque. Non, je plaisante. Qu'est-ce que j'offre déjà? J'ai dit des bêtises, je sais plus ce que j'offre.
3: Les Prévert.
4: Oui, les Prévert. Un week-end en Bourgogne.
0: Bah, tu demandes à Émilie si jamais elle gère les cadeaux.
3: Allez, ouais, bah.
0: On va vous souhaiter une excellente journée. On va se quitter avec Teddy Swims, Mr. No Hit All. Et on se dit à demain sur Évasion.
3: À demain, bisous.
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Lady Gaga sur Évasion avec Just Dance. On va juste danser si vous le voulez bien, aux côtés de Paul Kless ou encore d'Alex Warren maintenant. Et puis on retrouvera le grand réveil Évasion demain 5h-9h30. Émilie Naël de retour à l'antenne avec les 300 euros de carburant à gagner dans la matinale. Si vous voulez revoir les petites vidéos avec les discussions du matin, direction nos réseaux sociaux, Radio Évasion sur Instagram et la page Facebook Évasion. C'est Cyril pour vous accompagner. Passez un bon mardi. Voici Fever Dream. 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

0: The Fame partout dans la région sur Évasion. Bon mardi.
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0: 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Et comme l'été indien se poursuit, été avec toi avec Adèle Castillon, c'est prévu sur Évasion. 20 à 26 degrés cet après-midi, va faire bon. Et Matt Pokora aussi.
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2: Évasion à la maison, au travail, dans les transports. Merci de nous rejoindre ce mardi matin. On vous offre un week-end dans pas longtemps. Et puis la musique continue. Vianney ou encore Tame Impala maintenant.

0: Je sais que vous aimez les tubes et que vous êtes sur Évasion pour ça, entre autres. Pour les cadeaux aussi, on est d'accord. Charlotte Cardin à suivre, David Guetta, Jennifer Lopez.
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7: c'est un extrait d'Oria, Bella Vita sur Évasion.

retour en 2001 à l'instant, Wither sur Évasion. Évasion, toujours plus de tubes d'hier et d'aujourd'hui. Je vais vous jouer Miles Smith, Damiano David ou encore Taylor Swift. Et tout à l'heure, on prendra quelques instants pour parler des sorties de la région. Que faire dans les prochains jours? La rédaction sera là pour tout vous dire. Bon mardi, bonne matinée.

0: Miles Smith signale Oran sur Évasion. Toujours plus de tubes et toujours plus de cadeaux. La semaine prochaine, il y a un événement important à Paris. C'est le mondial de l'auto.
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0: 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Gaëtan Roussel, Amel Bent à suivre et Ed Sheeran après avoir parlé des sorties, des autres sorties donc.
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2: Un salon du bien-être canin à Précy-sur-Oise, samedi et dimanche de 10h à 18h au Parc des Érables. Que vous ayez un chien ou pas, vous êtes les bienvenus. Vous y rencontrerez des professionnels, assisterez à des démonstrations et des conférences pour en savoir plus. Il sera également possible d'échanger avec des associations de protection animale. Des lots seront à gagner dans une tombola solidaire. Il y aura de quoi vous restaurer sur place. Enfin, sachez que l'entrée est gratuite. Je mange, donc je suis. C'est le titre d'une exposition proposée à Méru dans le cadre de la fête de la science, au musée de la nacre et de la tabletterie. Vous en saurez plus sur notre rapport à la nourriture depuis la préhistoire, les moyens que l'homme s'est donné pour s'alimenter ou bien encore les choix faits autrefois, aujourd'hui et demain pour se nourrir. Des dispositifs ludiques vous aideront à y voir plus clair, complétés par la présentation exceptionnelle d'objets de la table issus des réserves du musée. Rendez-vous donc à Méru, samedi et dimanche, de 14h30 à 18h30.
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0: Du tempo comme on aime. Naika, dans la programmation Évasion ce matin, je vous prépare un Nelly Furtado et même Temper City après avoir joué
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0: On joue au son mystère Évasion parce qu'il y a un beau cadeau cette semaine. C'est le moment de vous sélectionner pour tenter de remporter le séjour au domaine des Préverts. Un week-end relaxant, dépaysant, avec sur place un spa privatif. On va vous servir même les petits déjeuners du terroir, déjeuners bio. Le domaine des Préverts est en Bourgogne. Pour vous sélectionner, il faut retrouver ce magicien et présentateur télé qu'on cherche. Il a fêté récemment ses 50 ans. Il est très grand. Il anime Le Juste Prix, La Roue de la Fortune ou encore Les Traîtres.
3: Et donc j'aimerais dédier ce numéro à tous les enfants de la salle, à tous les enfants à la maison. Et déjà dans la salle, est-ce qu'il y a un enfant qui veut devenir magicien ce soir? Levez la main.
0: Oui, moi, mais je joue pas. C'est à vous de jouer maintenant, 09 72 10 11 60. Qui est cette personne qu'on vient d'entendre? 09 72 10 11 60, vous laissez bien vos coordonnées. Je vais peut-être vous repasser un coup de fil tout à l'heure. Si c'est Évasion au téléphone, faut décrocher. Hein.
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Indémodable Coldplay avec Viva la Vida à l'instant sur Évasion. J'espère que la matinée se passe bien. On va avoir un petit coup d'œil sur les offres d'emploi dans pas longtemps. La rédac nous rejoint. Bruno Mars en programmation. Et puis celle qui a de l'actu, parce que non seulement il y a une tournée qui arrive pour elle à partir du mois de mars. Angèle, elle chantera en mars à 4 reprises à l'Accord Arena de Paris. Tout est complet depuis longtemps. Et puis il y aura même une date plus tard l'année prochaine à Lille. Angèle qui va sortir son album cette année. Eh oui, le 16 octobre, Instinct, la voici avec Justice et What You Want sur Évasion, toujours plus de tubes.

0: Vous connaissez l'air par cœur forcément, c'est un tube Évasion. Bruno Mars à l'instant, I Just Might sur Évasion.
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0: Et j'espère que vous êtes nombreux et nombreux à avoir trouvé la réponse pour le son mystère. Et on va découvrir si Vanessa a la réponse du son mystère ce matin. Bonjour Vanessa.
3: Bonjour.
0: Bienvenue sur Évasion, tu nous écoutes de Vulaine-sur-Seine. Et tu es au boulot, là en ce moment.
3: Oui.
0: Avocate dans la vie. Oui. T'aimerais bien ce joli week-end en Bourgogne. Tu connais un petit peu la Bourgogne ou pas?
3: Un petit peu, mais j'aimerais bien connaître encore plus.
0: Ben oui, le domaine des Préverts qui est bien situé pour se relaxer. Il y a spa privé, l'occasion de découvrir la région, de goûter aux produits du terroir, les petits déjeuners bio, tout ça, tout ça. Alors, est-ce que tu étais là à 10h10 et 11h10, Vanessa?
3: J'étais là à 10h10.
0: On cherche une personnalité qui anime les traîtres, le juste prix, la roue de la fortune. C'est un magicien et animateur. Voici sa voix en réécoute.
4: Et donc j'aimerais dédier ce numéro à tous les enfants de la salle, à tous les enfants à la maison. Et déjà dans la salle, est-ce qu'il y a un enfant qui veut devenir magicien ce soir? Levez la main.
0: Ah, sa voix, on la reconnaît bien. Est-ce que tu l'as, Vanessa?
3: Eh bien, je pense que c'est Eric Antoine.
0: Bah oui, c'est notre grand Eric Antoine qu'on verra demain soir dans le jury de la nouvelle saison de La France a un incroyable talent sur M6 parce qu'il fait beaucoup d'émissions télé. Et toi, bah, tu participes à la finale de vendredi. Bravo Vanessa.
3: Merci beaucoup.
0: Bon, tu seras là à côté de ton téléphone vendredi?
3: Ah bah oui, je serai là, ouais.
0: Bah oui, si j'appelle, faut pouvoir décrocher et puis partir ensuite en week-end, hein, ça serait bien.
3: En week-end, ouais, je vais faire ma valise et tout.
0: Bon, on va prendre tes coordonnées, raccroche pas Vanessa, je te souhaite bon courage pour le boulot, à très bientôt.
3: Merci beaucoup, au revoir.
0: À bientôt. Vous aussi, comme Vanessa, vous sélectionnez demain, 10h10, 11h10, un autre son mystère Évasion. Et puis des tubes en non-stop sur Évasion avec Justin Timberlake ou encore Teddy Swims après l'emploi.
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5: À Valescourt, un supermarché recherche un équipier polyvalent pour un CDI de 35 heures par semaine. Le poste nécessite d'être disponible le samedi, certains dimanches. Vous assurez le bon approvisionnement des rayons, garantissez l'encaissement fiable des produits. Alors si jamais vous êtes intéressé, vous pouvez vous rendre directement sur emploi.lidl.fr. On peut avoir besoin de vous. Un centre auto spécialiste de la réparation, du remplacement de tout vitrage automobile situé à Compiègne. Recherche un technicien, vitrage automobile. Vos principales activités, la réparation ou le remplacement de tout vitrage. Alors si jamais vous êtes intéressé, vous pouvez directement candidater en ligne en envoyant votre CV sur recrutement.mondialparbrise.fr.
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5: Bienvenue sur Évasion ce mardi 6 octobre. Il est à midi, la suite avec Adèle Castillon. Un été avec toi. Après, les infos dans l'Oise.

0: Bonjour à tous, c'est peut-être un tournant dans la mobilisation lycéenne. Ce mardi est marqué par une grande journée d'action, acte 3, comme l'ont baptisé ses organisateurs. Les rassemblements sont interdits devant et aux abords de 4 lycées de l'Oise, les mêmes qu'hier, Grenay à Compiègne, Uri à Creil, Marie Curie à Nogent-sur-Oise et Cassigny à Clermont. Une trentaine de manifs sont programmés dans tout le pays, mais aussi des blocages de lycées qui ont repris ce matin. 1800 établissements sont concernés, d'après l'Union syndicale lycéenne, avec toujours un peu de tension. Mais la matinée a été plutôt calme. Les étudiants sont pleinement impliqués. Près de 60 sites universitaires bloqués ce matin et toutes les universités ou presque perturbées par le mouvement en métropole. Se félicite l'Union étudiante. Syndicats et politiques entrent aussi dans la danse. Par soutien et souci de protection de la jeunesse, explique-t-il. Une bonne partie de la gauche a prévu de défiler, notamment à Paris cet après-midi. Et puis, hier, l'attitude de la police à Beauvais a été mise en cause par les enseignants. Devant le lycée Paul Langevin, une prof de philo a été violemment repoussée, comme le montrent plusieurs vidéos. Au moins un autre enseignant accuse des policiers de l'avoir frappée alors qu'il s'interposait entre eux et un élève. L'IGPN, la police des polices, a ouvert 10 enquêtes dans toute la France pour des suspicions de violence d'agents. La mairie de Nogent-sur-Oise suspend un chantier jugé trop bruyant. Elle a pris un arrêté l'interdisant le samedi. Il se situe au 42 rue du Moustier. Une mesure prise en raison de la multiplication des plaintes des riverains et de l'inaction des constructeurs malgré de précédents avertissements. Les travaux provoquent d'importantes nuisances sonores et des vibrations. La municipalité rappelle également que les chantiers sont interdits entre 20h et 7h du matin ainsi que le dimanche. Si l'entreprise ne respecte pas ces restrictions, des sanctions tomberont, prévient la ville. Le handicap n'est pas un frein à l'apprentissage dans les Hauts-de-France. La Chambre de métiers de l'artisanat veut faciliter l'accès à l'artisanat pour les personnes handicapées. L'an passé, elles étaient plus de 760 à avoir suivi ces formations. Des aménagements sont étudiés en fonction de leurs besoins. Si vous souhaitez plus d'informations sur le sujet, eh bien rendez-vous sur le site internet cma-odefrance.fr. Voilà donc ce que l'on pouvait dire pour l'essentiel de l'information sur Évasion.
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0: mardi midi tout en douceur hein, avec Sienna Spiro à l'instant sur Évasion dans l'Oise.
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0: Et c'est reparti jusqu'à 16h. Hein. Bonjour à vous qui venez de nous rejoindre. J'espère que vous allez bien en ce mardi midi. À gagner cet après-midi votre enceinte intelligente Harman Kardon. Hein. Vous allez voir, c'est une belle enceinte. Vous allez jouer. Et puis à gagner également des places pour assister au Mondial de l'Auto, porte des expositions, parc des expositions à Paris. Hein. Ce sera du 12 au 18 octobre. Tout cela cet après-midi. Et tout de suite, il y a Vita et Tamim Pala pour démarrer une première demi-heure en non-stop après la météo.
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3: Il fait encore beau et chaud aujourd'hui sur le département, mais ça ne va pas durer car la pluie sera de retour demain avec une baisse des températures. N'allons pas trop vite pour autant. En attendant, cet après-midi, le ciel est plutôt bien dégagé avec quand même un peu de nuages. Le temps est calme, sans vent et le thermomètre se maintient donc à un niveau élevé, toujours entre 20 et 25 degrés. Et c'est dans le secteur de Neuchâtel qu'il fait le plus chaud.
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0: bonne pause déjeuner hein, avec Sia Gimme Love sur Évasion dans l'Oise. Bon, je vous rappelle que tous les jours à 19h du lundi au vendredi, c'est vous qui choisissez le tube. Hein. C'est le tube des auditeurs. Vous prenez les commandes de la radio pendant 3-4 minutes pour laisser vos propositions de tube. Ça se passe sur evasionfm.com. Si votre titre, si votre tube est sélectionné, il sera diffusé par Simon. La suite, c'est David Guetta ou encore Jennifer Lopez sur Évasion.
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2: La pomme en fête ce week-end à Guincourt. Cela se passera samedi et dimanche de 10h à 18h à la salle des fêtes des deux collines. Au programme, pressage et dégustation de jus de pomme, exposition de 150 variétés anciennes de pommes à couteau et à cidre, un stand d'identification des variétés, un concours de cidre et puis une autre exposition de cartes postales anciennes sur la fabrication du cidre et des moyens de le produire entre 1900 et 1920. Enfin, un marché paysan avec artisans et producteurs locaux. L'entrée est gratuite. Les journées des plantes de Chantilly seront de retour à la fin de la semaine dans le parc du château de Chantilly. De vendredi à dimanche, cette 22e édition rassemblera plus de 200 exposants, spécialistes, professionnels ou amateurs passionnés. Ils vous présenteront des plantes évidemment, mais aussi des outils et des produits adaptés à cette période charnière de l'année pour faire le plein d'idées et de conseils pratiques pour préparer au mieux son jardin à l'hiver, mais surtout au printemps prochain. Le prix du billet en plein tarif est de 14 euros.
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0: Bonjour à tous, c'est peut-être un tournant dans la mobilisation lycéenne. Ce mardi est marqué par une grande journée d'action, acte 3, comme l'ont baptisé ses organisateurs. Les rassemblements sont interdits devant et aux abords de 4 lycées de l'Oise, les mêmes qu'hier, Grenet à Compiègne, Uri à Creil, Marie Curie à Nogent-sur-Oise et Cassigny à Clermont. Une trentaine de manifs sont programmés dans tout le pays, mais aussi des blocages de lycées qui ont repris ce matin. 1800 établissements sont concernés, d'après l'Union syndicale lycéenne, avec toujours un peu de tension. Mais la matinée a été plutôt calme. Les étudiants sont pleinement impliqués. Près de 60 sites universitaires bloqués ce matin et toutes les universités ou presque perturbées par le mouvement en métropole. Se félicite l'Union étudiante. Syndicats et politiques entrent aussi dans la danse. Par soutien et souci de protection de la jeunesse, explique-t-il. Une bonne partie de la gauche a prévu de défiler, notamment à Paris cet après-midi. Et puis, hier, l'attitude de la police à Beauvais a été mise en cause par les enseignants. Devant le lycée Paul Langevin, une prof de philo a été violemment repoussée, comme le montrent plusieurs vidéos. Au moins un autre enseignant accuse des policiers de l'avoir frappée alors qu'il s'interposait entre eux et un élève. L'IGPN, la police des polices, a ouvert 10 enquêtes dans toute la France pour des suspicions de violence d'agents. La mairie de Nogent-sur-Oise suspend un chantier jugé trop bruyant. Elle a pris un arrêté l'interdisant le samedi. Il se situe au 42 rue du Moustier. Une mesure prise en raison de la multiplication des plaintes des riverains et de l'inaction des constructeurs malgré de précédents avertissements. Les travaux provoquent d'importantes nuisances sonores et des vibrations. La municipalité rappelle également que les chantiers sont interdits entre 20h et 7h du matin ainsi que le dimanche. Si l'entreprise ne respecte pas ces restrictions, des sanctions tomberont, prévient la ville. Le handicap n'est pas un frein à l'apprentissage dans les Hauts-de-France. La Chambre de métiers de l'artisanat veut faciliter l'accès à l'artisanat pour les personnes handicapées. L'an passé, elles étaient plus de 760 à avoir suivi ces formations. Des aménagements sont étudiés en fonction de leurs besoins. Si vous souhaitez plus d'informations sur le sujet, eh bien rendez-vous sur le site internet cma-odefrance.fr. Voilà donc ce que l'on pouvait dire pour l'essentiel de l'information sur Évasion.
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0: Le fameux double jeu de Christophe Willem en son Évasion dans l'Oise.
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0: On part très vite pour une demi-heure en non-stop avec Kenji, avec Raya Sky après la météo. Et le temps de vous rappeler que le comité des fêtes de Fit James organise ce vendredi 9 et ce samedi 10 octobre dans la salle des fêtes Pierre Mendès France de Fit James une soirée jeu, jeu de société. L'info est en détail sur évasionfm.com dans la rubrique agenda sortie.
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3: Il fait encore beau et chaud aujourd'hui sur le département, mais ça ne va pas durer car la pluie sera de retour demain avec une baisse des températures. N'allons pas trop vite pour autant. En attendant, cet après-midi, le ciel est plutôt bien dégagé avec quand même un peu de nuages. Le temps est calme, sans vent et le thermomètre se maintient donc à un niveau élevé, toujours entre 20 et 25 degrés. C'est dans le secteur de Neuchâtel qu'il fait le plus chaud.
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Merci de repartir bosser avec Évasion dans la radio, avec Évasion dans l'Oise, hein, comme à Bailly ou encore à Libermont. Et au cœur de cette demi-heure sans interruption, la suite c'est avec le jeune marié, hein, Damiano David. C'est The First Time sur Évasion dans l'Oise.

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0: Angèle et Justice. Ouais, tu rentres hein, sur Évasion dans l'Oise. Nouvel album le 16 octobre prochain, ça approche.
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0: Allez, juste avant les offres d'emploi, vous allez jouer sur évasionfm.com dans la rubrique jeu. Il y a des entrées à gagner pour le mondial de l'automobile. Il se tiendra eh bien, au parc des expositions Porte de Versailles à Paris du 12 au 18 octobre prochain. Alors, bah, c'est le signal maintenant hein, sur évasionfm.com dans la rubrique jeu. La suite, ce sera avec Temper City, entre autres, sur Évasion. Après, donc, comme promis, vos offres d'emploi.
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3: Une boulangerie située à Pleilly recherche une vendeuse les week-ends en boulangerie-pâtisserie. Sous la supervision d'une vendeuse, vous devrez réaliser la vente en boutique, achalander le magasin, assurer le nettoyage de la boutique, encaisser les clients. Bon, il s'agit d'un CDI à temps partiel. Si jamais vous êtes intéressé, vous pouvez vous rendre directement sur place ou bien vous téléphonez au 03 44 60 37 38. À Senlis, une boucherie recherche pour compléter son équipe un boucher pour un CDI à temps plein. Alors si vous êtes passionné, dynamique, que vous savez travailler la viande, que vous avez le sens du commerce, vous pouvez directement téléphoner au numéro suivant parce qu'on peut avoir besoin de vous. Notez bien le 03 44 53 60 61.
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0: c'est le titre, c'est le tube, hein, Control, la Zoé Wiss sur Évasion dans l'Oise, bon après-midi.
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0: Une idée sortie pour samedi à Sacy-le-Grand. Ranch PF Association organise un spectacle équestre alliant dressage, combat, jeux médiévaux et joutes ce samedi 10 octobre à partir de 20h à Sacy-le-Grand. Vous allez retrouver l'info en détail comme d'habitude, hein, sur évasionfm.com. Rubrique agenda sortie, on va redémarrer une demi-heure en non-stop avec Adèle Castillon, Un été avec toi. C'est après la météo sur Évasion.
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3: Il fait encore beau et chaud aujourd'hui sur le département, mais ça ne va pas durer car la pluie sera de retour demain avec une baisse des températures. N'allons pas trop vite pour autant. En attendant, cet après-midi, le ciel est plutôt bien dégagé avec quand même un peu de nuages. Le temps est calme, sans vent et le thermomètre se maintient donc à un niveau élevé, toujours entre 20 et 25 degrés. Et c'est dans le secteur de Neuchâtel qu'il fait le plus chaud.
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0: mardi après-midi hein, avec Naïka sur Évasion dans l'Oise. Et tout à l'heure, vous allez tenter de gagner une enceinte intelligente Hartmann Cardone, une enceinte qui pourra également vous donner des informations et répondre aux questions avec l'assistant vocal pour tenter de gagner ça. Ce sera tout à l'heure à la question du drive à 16h10 et 17h10. La suite avec Tame Impala sur Évasion.
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2: Un salon du bien-être canin à Précy-sur-Oise, samedi et dimanche de 10h à 18h au Parc des Érables. Que vous ayez un chien ou pas, vous êtes les bienvenus. Vous y rencontrerez des professionnels, assisterez à des démonstrations et des conférences pour en savoir plus. Il sera également possible d'échanger avec des associations de protection animale. Des lots seront à gagner dans une tombola solidaire. Il y aura de quoi vous restaurer sur place. Enfin, sachez que l'entrée est gratuite. Je mange, donc je suis, c'est le titre d'une exposition proposée à Méru dans le cadre de la fête de la science, au musée de la nacre et de la tabletterie. Vous en saurez plus sur notre rapport à la nourriture depuis la préhistoire, les moyens que l'homme s'est donné pour s'alimenter ou bien encore les choix faits autrefois, aujourd'hui et demain pour se nourrir. Des dispositifs ludiques vous aideront à y voir plus clair, complétés par la présentation exceptionnelle d'objets de la table issus des réserves du musée. Rendez-vous donc à Méru, samedi et dimanche, de 14h30 à 18h30.
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0: piano hein, pour les souvenirs avec Vanessa Carlton hein, sur Évasion dans l'Oise.
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0: Et en préparation, une nouvelle demi-heure en non-stop avec Ed Sheeran et Martin Garrix pour démarrer après la météo. Et le temps de vous rappeler qu'il y aura le forum de l'emploi et de la formation à Terrebonne. C'est ce jeudi 8 octobre de 14h à 17h. Place Amédée Langlais donc à Terrebonne. Vous allez retrouver l'info en détail sur évasionfm.com, rubrique agenda sorti. Tout de suite, la météo.
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3: Il fait encore beau et chaud aujourd'hui sur le département, mais ça ne va pas durer car la pluie sera de retour demain avec une baisse des températures. N'allons pas trop vite pour autant. En attendant, cet après-midi, le ciel est plutôt bien dégagé avec quand même un peu de nuages. Le temps est calme, sans vent. Et le thermomètre se maintient donc à un niveau élevé, toujours entre 20 et 25 degrés. C'est dans le secteur de Neuchâtel qu'il fait le plus chaud.
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0: bienvenue dans votre mardi avec Bruno Mars, I Just Mike sur Évasion, absolument partout dans l'Oise.
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0: Et juste avant de vous laisser avec Simon, hein, il arrive dès 16h, on va jouer ensemble. Vous allez sur évasionfm.com dans la rubrique jeu. Il y a à gagner en ce moment des entrées pour le mondial de l'auto qui se tiendra à Parc des Expositions à Paris, hein. Porte de Versailles, ce sera du 12 au 18 octobre prochain. C'est incontournable ça, hein, pour les passionnés de l'auto. Bon, bah bonne chance à tous et je vous laisse avec Freya Sky sur Évasion.
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0: Sur Évasion, on termine la journée ensemble avec toujours plus de tubes, Temper City et Damiano David à suivre après toute l'actu. Il est 16h.
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0: Vincent Frémaux, bonjour Vincent.
3: Bonjour Simon, bonjour à tous. Les lycéens ont entamé l'acte 3 de leur mobilisation dans l'Oise, rejoints par leurs parents, les étudiants et les syndicats. Ils réclament plus de moyens dans la fonction publique, notamment l'enseignement. 4 lycées restent fermés aujourd'hui dans le département à Compiègne, Creil, Nogent-sur-Oise et Clermont, ainsi que les IUT de Beauvais et Creil. À Beauvais, près de 500 lycéens se sont rassemblés dans le calme devant le lycée Félix Faure, avant de partir pour le lycée Langevin. Ils étaient 86 000 selon l'État, 260 000 selon la CGT à manifester ce matin en France pour plus de moyens dans l'enseignement. Des chiffres qui ne comprennent pas le cortège parisien qui a rassemblé des milliers de manifestants. Les cours sont au moins partiellement suspendus dans un quart des lycées aujourd'hui. L'Union étudiante et l'Union syndicale lycéenne appellent à une nouvelle journée d'action jeudi en l'absence de réponse satisfaisante. L'IGPN saisie après des soupçons d'agression sexuelle par un policier sur une jeune fille à Metz. La scène a été filmée lors d'une mobilisation lycéenne et diffusée sur les réseaux. On y voit le fonctionnaire interpeller une adolescente, puis il semble lui caresser les cheveux et la poitrine. Le policier nie les faits et a porté plainte pour diffamation. La police des polices a été saisie plus d'une dizaine de fois depuis le début du mouvement. L'attitude de la police, justement mise en cause par des enseignants à Beauvais. La situation s'est tendue à plusieurs reprises hier en marge de la mobilisation des lycéens. Devant le lycée Paul Langevin, une prof de philo a été violemment repoussée, comme le montrent plusieurs vidéos. Au moins un autre enseignant accuse des policiers de l'avoir frappé alors qu'il s'interposait entre eux et un élève. Les homicides en baisse dans l'Oise au premier semestre. Selon les chiffres du ministère de l'Intérieur compilés par les policiers et gendarmes, les homicides avaient reculé de 3% sur les 12 derniers mois à la fin juin en France. Dans l'Oise, on dénombré 6 homicides entre juillet 2025 et juin 2026. C'est moins que sur la même période un an plus tôt avec 8 homicides. Le pouvoir d'achat, enjeu majeur pour 2027 pour les Issariens. Selon une récente étude Toluna Harris Interactive pour France Asso Santé, 75% des Français inscrits sur les listes électorales estiment que la santé sera déterminante dans leur choix de vote à l'élection présidentielle. La priorité des Issariens dans leur vote est toutefois le pouvoir d'achat, suivi de la santé puis la sécurité. Demain matin, le ciel sera voilé à Villeselve, très nuageux dans l'est de l'Oise à partir de Clermont, totalement couvert plus à l'est, il fera 13-14 degrés. Des nuages de pluie s'imposeront dans l'après-midi avec des précipitations plus soutenues dans l'ouest, il fera 17 degrés en moyenne.
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0: Merci d'écouter Évasion. Les tubes reviennent tout de suite avec Teddy Swims.
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0: Et une enceinte connectée de la marque Harman Kardon a remporté cette semaine sur Évasion. 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

0: Bonne fin d'après-midi avec Évasion. Un point sur la couleur du ciel maintenant, avant de retrouver Vianney, le chanteur qui sera de retour sur scène après 5 ans d'absence. Il y a une tournée prévue dans toute la France en 2027. On le verra notamment au Zénith de Paris les 8, 9 et 10 avril. Vianney qui arrive tout de suite avec D'or et d'étain sur Évasion.
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0: Le temps s'annonce dans l'ensemble nuageux demain dans l'Oise avec quelques éclaircies tout de même possibles le matin. Côté température, 8 degrés à Songeon, 9 à Chaumont-en-Vexin, 10 degrés à Mont-l'Évêque et 11 degrés à Rouville. Aucune amélioration l'après-midi, toujours ce ciel couvert avec des pluies modérées sur l'ensemble de la région. Les maximales annoncées pour demain, 17 degrés à Bouvresse, 18 à Goincourt, 19 à Pront-le-Roi et 21 degrés à Noyon.
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0: Le nouveau titre des Cat's Eye, c'est Animal sur Évasion. 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La suite avec Adèle Castillon après les bons plans sortis dans la région.
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2: La pomme en fête ce week-end à Guincourt. Cela se passera samedi et dimanche de 10h à 18h à la salle des fêtes des Deux Collines. Au programme, pressage et dégustation de jus de pomme, exposition de 150 variétés anciennes de pommes à couteau et à cidre, un stand d'identification des variétés, un concours de cidre et puis une autre exposition de cartes postales anciennes sur la fabrication du cidre et des moyens de le produire entre 1900 et 1920. Enfin, un marché paysan avec artisans et producteurs locaux. L'entrée est gratuite. Les journées des plantes de Chantilly seront de retour à la fin de la semaine dans le parc du château de Chantilly. De vendredi à dimanche, cette 22e édition rassemblera plus de 200 exposants, spécialistes, professionnels ou amateurs passionnés. Ils vous présenteront des plantes évidemment, mais aussi des outils et des produits adaptés à cette période charnière de l'année pour faire le plein d'idées et de conseils pratiques pour préparer au mieux son jardin à l'hiver, mais surtout au printemps prochain. Le prix du billet en plein tarif est de 14€.
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0: 17h sur Évasion, je vous souhaite une excellente fin de journée. Le nouveau titre d'Ariana Grande à retrouver dans un instant après Time Impala. Et puis là, c'est les infos avec la rédaction.
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0: Vincent Frémaux, bonjour Vincent.
3: Bonjour Simon, bonjour à tous. Les lycéens ont entamé l'acte 3 de leur mobilisation dans l'Oise, rejoints par leurs parents, les étudiants et les syndicats. Ils réclament plus de moyens dans la fonction publique, notamment l'enseignement. 4 lycées restent fermés aujourd'hui dans le département à Compiègne, Creil, Nogent-sur-Oise et Clermont, ainsi que les IUT de Beauvais et Creil. À Beauvais, près de 500 lycéens se sont rassemblés dans le calme devant le lycée Félix Faure, avant de partir pour le lycée Langevin. Ils étaient 86 000 selon l'État, 260 000 selon la CGT à manifester ce matin en France pour plus de moyens dans l'enseignement. Des chiffres qui ne comprennent pas le cortège parisien qui a rassemblé des milliers de manifestants. Les cours sont au moins partiellement suspendus dans un quart des lycées aujourd'hui. L'Union étudiante et l'Union syndicale lycéenne appellent à une nouvelle journée d'action jeudi en l'absence de réponse satisfaisante. L'IGPN saisit après des soupçons d'agression sexuelle par un policier sur une jeune fille à Metz. La scène a été filmée lors d'une mobilisation lycéenne et diffusée sur les réseaux. On y voit le fonctionnaire interpeller une adolescente, puis il semble lui caresser les cheveux et la poitrine. Le policier nie les faits et a porté plainte pour diffamation. La police des polices a été saisie plus d'une dizaine de fois depuis le début du mouvement. L'attitude de la police, justement mise en cause par des enseignants à Beauvais. La situation s'est tendue à plusieurs reprises hier en marge de la mobilisation des lycéens. Devant le lycée Paul Langevin, une prof de philo a été violemment repoussée, comme le montrent plusieurs vidéos. Au moins un autre enseignant accuse des policiers de l'avoir frappé alors qu'il s'interposait entre eux et un élève. Les homicides en baisse dans l'Oise au premier semestre. Selon les chiffres du ministère de l'Intérieur compilés par les policiers et gendarmes, les homicides avaient reculé de 3% sur les 12 derniers mois à la fin juin en France. Dans l'Oise, on dénombré 6 homicides entre juillet 2025 et juin 2026. C'est moins que sur la même période un an plus tôt avec 8 homicides. Le pouvoir d'achat, enjeu majeur pour 2027 pour les Issariens. Selon une récente étude Toluna Harris Interactive pour France Asso Santé, 75% des Français inscrits sur les listes électorales estiment que la santé sera déterminante dans leur choix de vote à l'élection présidentielle. La priorité des Issariens dans leur vote est toutefois le pouvoir d'achat, suivi de la santé puis la sécurité. Demain matin, le ciel sera voilé à Villeselve, très nuageux dans l'est de l'Oise à partir de Clermont, totalement couvert plus à l'est, il fera 13-14 degrés. Des nuages de pluie s'imposeront dans l'après-midi avec des précipitations plus soutenues dans l'ouest, il fera 17 degrés en moyenne.
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0: Il sera en concert à la Cigale à Paris le 1er décembre, nuit incolore sur Évasion avec Dépassé.
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0: Et si vous répondez correctement à cette question du drive, vous repartez avec une enceinte connectée, enceinte intelligente de la marque Harman Kardon qui vaut plus de 180 €, avec une qualité de son incroyable. La question du jour, la voici. Quelle chanteuse qui porte le nom d'une fleur a participé à la 12e saison de la Starac? Est-ce que c'est Marguerite ou alors Rose? On recherche le nom de cette chanteuse qui porte le nom d'une fleur qui a participé à la 12e saison de la Star Academy sur TF1, Marguerite ou Rose? Vous avez la réponse, alors allez-y par SMS, vous vous inscrivez, vous envoyez Eva, vous mettez bien votre numéro de téléphone au 7 10 36. Et en attendant vos messages, le retour des tubes avec David Guetta et Jennifer Lopez. Voici Save Me Tonight sur Évasion, bonne chance.
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0: Il a fêté ses 75 ans il y a quelques jours, Sting, accompagné par le rappeur Gims, c'était Rest sur Evasion. Vous restez avec nous, on fait un point sur la couleur du ciel avant de retrouver le nouveau titre de Bruno Mars, c'est On My Soul sur Evasion, toujours plus de tubes.
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0: Le temps s'annonce dans l'ensemble nuageux demain dans l'Oise avec quelques éclaircies tout de même possibles le matin. Côté température, 8 degrés à Songeon, 9 à Chaumont-en-Vexin, 10 degrés à Mont-l'Évêque et 11 degrés à Rouville. Aucune amélioration l'après-midi, toujours ce ciel couvert avec des pluies modérées sur l'ensemble de la région. Les maximales annoncées pour demain, 17 degrés à Bouvresse, 18 à Goincourt, 19 à Pront-le-Roi et 21 degrés à Noyon.
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0: On termine la journée ensemble sur Évasion avec Ed Sheeran et Martin Garrix.
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0: Et en répondant correctement à la question du drive, on vous offre cette semaine une enceinte connectée de la marque Harman Kardon qui vaut plus de 180 euros. Une enceinte que va peut-être gagner Laetitia qui joue avec nous aujourd'hui. Salut Laetitia.
3: Salut Simon.
0: Comment ça va?
3: Bah ça va.
0: Laetitia qui nous appelle de Villebon-sur-Yvette. On a terminé la journée de boulot?
3: Ouais, je viens de terminer là, ça fait du bien.
0: Ok, ça s'est bien passé?
3: Bah ouais, je suis infirmière, donc un peu stressant, mais
0: ça va. Maintenant on se relaxe, on a terminé la journée, on est en direct sur Évasion, ça fait plaisir. Et tu vas peut-être gagner cette enceinte Harman Kardon avec la question du jour. La voici, quelle chanteuse qui porte le nom d'une fleur a participé à la 12e saison de la Star Academy? Est-ce que c'est Marguerite ou alors Rose selon toi?
3: C'est Marguerite.
0: Marguerite, c'est la bonne réponse, bravo Laetitia.
3: Oui, trop bien.
0: Yes. Ça fait plaisir. Marguerite qui a d'ailleurs sorti son premier album, c'était vendredi, premier album intitulé Guérir. Bon, toi tu m'as dit hors antenne Laetitia que t'aimes bien la Starac, hein?
3: Ouais, j'adore.
0: Bah tu te réjouis de la nouvelle saison qui commence bientôt là, hein.
3: Ouais, exactement, je vais la regarder.
0: Bon bah ça fait plaisir. En tout cas, tu participeras au tirage au sort de vendredi Laetitia pour peut-être gagner cette enceinte Harman Kardon. Rendez-vous vendredi à 18h40, ça marche?
3: Super, trop bien, bah merci beaucoup.
0: Avec plaisir, bonne fin de journée à toi. À bientôt Laetitia.
3: À bientôt.
0: Le retour des tubes sur Évasion, c'est tout de suite avec Shakira. On écoute Die Die.
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0: Merci de débuter votre soirée avec Évasion. Il est 18h, on fait un point sur l'actu de la région tout de suite, avant de retrouver Jason Derulo et Freya Sky dans la playlist.
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0: Vincent Frémaux, bonsoir Vincent.
3: Bonsoir Simon, bonsoir à tous. Les lycéens ont entamé l'acte 3 de leur mobilisation dans l'Oise, rejoints par leurs parents, les étudiants, les syndicats. Ils réclament plus de moyens dans la fonction publique, notamment l'enseignement. 4 lycées restent fermés aujourd'hui dans le département à Compiègne, Creil, Nogent-sur-Oise et Clermont, ainsi que les IUT de Beauvais et Creil. À Beauvais, plus de 500 lycéens ont manifesté plutôt dans le calme. Les syndicats ont encadré le cortège, évitant les débordements d'un petit groupe cherchant le contact avec les forces de l'ordre. Ils étaient 250 000 selon l'État, 450 000 selon l'intersyndicale à manifester aujourd'hui en France, 56 000 à 100 000 à Paris d'après les mêmes sources. Le gouvernement souhaite annuler les cours jusqu'en fin de semaine pour permettre des temps démocratiques dans les lycées. Un peu tard pour les syndicats qui appellent à une nouvelle journée d'action jeudi. L'adolescente maintenue au sol hier par un policier réfute tout acte de violence et tout acte d'agression sexuelle devant l'IGPN. La police des polices avait été saisie suite à la diffusion d'une vidéo semblant présenter des attouchements. Son représentant légal n'a pas non plus porté plainte, annonce le parquet. L'IGPN a été saisie une dizaine de fois depuis le début du mouvement. Face à la colère des lycéens, Xavier Bertrand veut améliorer le dialogue avec les établissements des Hauts-de-France. Le président de région propose la création d'une plateforme permettant de signaler les problèmes urgents avec l'engagement d'une réponse sous 48 heures. La région prévoit aussi plusieurs réunions chaque année avec les élèves, notamment avant d'importants travaux dans leurs établissements. Le pouvoir d'achat, enjeu majeur de 2027 pour les Issariens. Selon une récente étude Toluna Harris Interactive pour France Asso Santé, 75% des Français inscrits sur les listes électorales estiment que la santé sera déterminante dans leur choix de vote à l'élection présidentielle. La priorité des Issariens dans leur vote est toutefois le pouvoir d'achat, suivi de la santé puis la sécurité. En difficulté, le seul centre de soins pour animaux sauvages de l'Oise reçoit une aide. L'Envol à Bailleul-sur-Thérain vient de recevoir une subvention de l'État de 20 000 euros pour mener ses activités. Une bouffée d'air pour le centre aux 130 000 euros de budget dont les subventions ne font que baisser et qui doit faire des choix entre les animaux à sauver. La somme va permettre l'embauche d'un salarié. Demain matin, le ciel sera voilé à Villeselve, très nuageux dans l'est de l'Oise à partir de Clermont, totalement couvert plus à l'ouest. Il fera 13-14 degrés. Des nuages de pluie s'imposeront dans l'après-midi avec des précipitations plus soutenues dans la moitié ouest. Et fortes à Neuchâtel, le mercure atteindra 17 degrés de moyenne.
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0: Elle revient le 16 octobre avec son nouvel album Angèle sur Évasion.
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0: Vous nous écoutez peut-être sur la route du retour ce mardi soir. Bon, en ce moment, le coût de l'essence est plutôt élevé. 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Julien Lib pour débuter la soirée ensemble. On écoute autrement après Temper City sur Évasion.
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0: en tournée actuellement, tournée solo, le Naufrage des Tours, pour présenter son premier album au public. C'était Julien Lib avec Autrement sur Évasion. La soirée continue avec toujours plus de tubes. Je vous prépare Taylor Swift après un point sur La Couleur du Ciel.
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0: Le temps s'annonce dans l'ensemble nuageux demain dans l'Oise avec quelques éclaircies tout de même possibles le matin. Côté température, 8 degrés à Songeon, 9 à Chaumont-en-Vexin, 10 degrés à Mont-l'Évêque et 11 degrés à Rouville. Aucune amélioration l'après-midi, toujours ce ciel couvert avec des pluies modérées sur l'ensemble de la région. Les maximales annoncées pour demain, 17 degrés à Bouvresse, 18 à Goincourt, 19 à Pront-le-Roi et 21 degrés

0: à Noyon.
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0: panier ce mardi soir avec toujours plus de tubes. Miles Smith et Corneille à suivre. 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

0: Adèle Castillon et Olivia Rodrigo pour débuter une nouvelle heure de tube sur Evasion. Je vous souhaite une bonne soirée. Tout de suite, c'est les infos. Il est 19h.
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0: Vincent Frémaux, bonsoir Vincent.
2: Bonsoir Simon, bonsoir à tous. Les lycéens ont entamé l'acte 3 de leur mobilisation dans l'Oise, rejoints par leurs parents, les étudiants, les syndicats. Ils réclament plus de moyens dans la fonction publique, notamment l'enseignement. 4 lycées restent fermés aujourd'hui dans le département à Compiègne, Creil, Nogent-sur-Oise et Clermont, ainsi que les IUT de Beauvais et Creil. À Beauvais, plus de 500 lycéens ont manifesté plutôt dans le calme. Les syndicats ont encadré le cortège, évitant les débordements d'un petit groupe cherchant le contact avec les forces de l'ordre. Ils étaient 250 000 selon l'État, 450 000 selon l'intersyndicale à manifester aujourd'hui en France, 56 000 à 100 000 à Paris d'après les mêmes sources. Le gouvernement souhaite annuler les cours jusqu'en fin de semaine pour permettre des temps démocratiques dans les lycées. Un peu tard pour les syndicats qui appellent à une nouvelle journée d'action jeudi. L'adolescente maintenue au sol hier par un policier réfute tout acte de violence et tout acte d'agression sexuelle devant l'IGPN. La police des polices avait été saisie suite à la diffusion d'une vidéo semblant présenter des attouchements. Son représentant légal n'a pas non plus porté plainte, annonce le parquet. L'IGPN a été saisie une dizaine de fois depuis le début du mouvement. Face à la colère des lycéens, Xavier Bertrand veut améliorer le dialogue avec les établissements des Hauts-de-France. Le président de région propose la création d'une plateforme permettant de signaler les problèmes urgents avec l'engagement d'une réponse sous 48 heures. La région prévoit aussi plusieurs réunions chaque année avec les élèves, notamment avant d'importants travaux dans leurs établissements. Le pouvoir d'achat, enjeu majeur de 2027 pour les Issariens. Selon une récente étude Toluna Harris Interactive pour France Asso Santé, 75% des Français inscrits sur les listes électorales estiment que la santé sera déterminante dans leur choix de vote à l'élection présidentielle. La priorité des Issariens dans leur vote est toutefois le pouvoir d'achat, suivi de la santé puis la sécurité. En difficulté, le seul centre de soins pour animaux sauvages de l'Oise reçoit une aide. L'Envol à Bailleul-sur-Thérain vient de recevoir une subvention de l'État de 20 000 euros pour mener ses activités. Une bouffée d'air pour le centre aux 130 000 euros de budget dont les subventions ne font que baisser et qui doit faire des choix entre les animaux à sauver. La somme va permettre l'embauche d'un salarié. Demain matin, le ciel sera voilé à Villeselve, très nuageux dans l'est de l'Oise à partir de Clermont, totalement couvert plus à l'ouest, il fera 13-14 degrés. Des nuages de pluie s'imposeront dans l'après-midi avec des précipitations plus soutenues dans la moitié ouest et fortes à Neuchâtel. Le mercure atteindra 17 degrés de moyenne.
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0: Et ce soir, on va diffuser le tube préféré de Coralie. Coralie qui nous écoute du côté de Breuil-le-Vert. Elle a choisi un titre de James Morrison. On retourne il y a 20 ans, en 2006, avec You Give Me Something. Vous aussi, choisissez le tube des auditeurs sur evasionfm.com.

0: Bonne soirée sur Evasion avec Olivia Rodrigo. L'un de vos proches fête bientôt son anniversaire, vous voulez lui passer un petit coucou à l'antenne, et bien n'hésitez pas, tous les matins dans le grand réveil entre 5h et 9h30, on souhaite un bon anniversaire à vos proches. Si votre maman, votre papa, votre frère, votre sœur, votre meilleur pote fête bientôt son anniversaire, vous remplissez le formulaire sur evasionfm.com. David Kushner à suivre après Tame Impala sur Evasion, c'est toujours plus de tubes.
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0: passer une bonne soirée de mardi avec Évasion, Jérémy Frérot et Pierre Garnier dans la playlist. C'est ce qui arrive après un point sur la couleur du ciel.
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0: Le temps s'annonce dans l'ensemble nuageux demain dans l'Oise avec quelques éclaircies tout de même possibles le matin. Côté température, 8 degrés à Songeon, 9 à Chaumont-en-Vexin, 10 degrés à Mont-l'Évêque et 11 degrés à Rouville. Aucune amélioration l'après-midi, toujours ce ciel couvert avec des pluies modérées sur l'ensemble de la région. Les maximales annoncées pour demain, 17 degrés à Bouvresse, 18 à Goincourt, 19 à Pront-le-Roi et 21 degrés à Noyon.
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0: David Guetta et Jennifer Lopez sur Evasion.
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0: Pas mal de bonnes basses hein, sur ce titre Save Me Tonight. 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Je vous laisse avec Anthony qui vous accompagne dans quelques minutes dès 20h. Avant ça, le retour des tubes Nika et Amel Bent. Et voici les bons plans sorties sur Evasion. À demain.
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2: Un salon du bien-être canin à Précy-sur-Oise, samedi et dimanche de 10h à 18h au Parc des Érables. Que vous ayez un chien ou pas, vous êtes les bienvenus. Vous y rencontrerez des professionnels, assisterez à des démonstrations et des conférences pour en savoir plus. Il sera également possible d'échanger avec des associations de protection animale. Des lots seront à gagner dans une tombola solidaire. Il y aura de quoi vous restaurer sur place. Enfin, sachez que l'entrée est gratuite. Je mange, donc je suis, c'est le titre d'une exposition proposée à Méru dans le cadre de la fête de la science, au musée de la nacre et de la tabletterie. Vous en saurez plus sur notre rapport à la nourriture depuis la préhistoire, les moyens que l'homme s'est donné pour s'alimenter, ou bien encore les choix faits autrefois, aujourd'hui et demain, pour se nourrir. Des dispositifs ludiques vous aideront à y voir plus clair, complétés par la présentation exceptionnelle d'objets de la table issus des réserves du musée. Rendez-vous donc à Méru, samedi et dimanche, de 14h30 à 18h30.
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0: Walken avec Lil Nas X sur Évasion partout sur la région.
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0: Et deuxième étape de la semaine, déjà mardi. Bah, j'espère que vous allez bien, j'espère que vous avez passé une belle journée. Je vous accompagne jusqu'à 22h avec le plein de tubes. Il y a notamment Kenji en duo avec Gims qui arrive. Il y a Fouesky également pour une demi-heure de tube en non-stop juste après la météo. Et puis ce soir, on aura l'occasion de jouer ensemble. Je vous rappelle qu'il y a des places à gagner pour le mondial de l'automobile qui se tiendra à Parc des Expos, Porte de Versailles à Paris. Bientôt là, du 12 au 18 octobre. Je vous offre ça ce soir.
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3: Un garage automobile situé à Beauvais recrute une secrétaire administrative en CDI à temps plein. Vos missions: accueil physique, téléphonique des clients, gestion administrative quotidienne, établissement et suivi de la facturation. On vous demandera une expérience de 2 ans minimum sur un poste similaire. Si vous avez le CAP BEP, c'est en plus. Vous pouvez appeler le 03 64 19 82 51. La communauté de communes des Lisières de l'Oise recherche un agent administratif à destination de 2 communes de la CCLO qui aura pour mission d'assister la secrétaire de mairie. Alors si jamais vous êtes intéressé, il s'agit d'un CDD de 12 mois, vous pouvez appeler le 03 44 42 72 25.
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bon mardi soir avec Clara Luciani. C'était Respire Encore, hein, sur Évasion, partout sur la région. Dans quelques minutes, des places à gagner pour le Salon de l'Auto à Paris. Mais en attendant, il y a Alex Warren.

0: Just Mike avec Bruno Mars sur Évasion. Belle soirée.
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0: Allez, on y va ensemble. On va jouer sur évasionfm.com. 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Un moment incontournable. 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Bonne chance. À la suite, ce sera avec Tamper City après l'agenda.
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3: La pomme en fête ce week-end à Guincourt. Cela se passera samedi et dimanche de 10h à 18h à la salle des fêtes des Deux Collines. Au programme, pressage et dégustation de jus de pomme, exposition de 150 variétés anciennes de pommes à couteau et à cidre, un stand d'identification des variétés, un concours de cidre et puis une autre exposition de cartes postales anciennes sur la fabrication du cidre et des moyens de le produire entre 1900 et 1920. Enfin, un marché paysan avec artisans et producteurs locaux. L'entrée est gratuite. Les journées des plantes de Chantilly seront de retour à la fin de la semaine dans le parc du château de Chantilly. De vendredi à dimanche, cette 22e édition rassemblera plus de 200 exposants, spécialistes, professionnels ou amateurs passionnés. Ils vous présenteront des plantes évidemment, mais aussi des outils et des produits adaptés à cette période charnière de l'année pour faire le plein d'idées et de conseils pratiques pour préparer au mieux son jardin à l'hiver, mais surtout au printemps prochain. Le prix du billet en plein tarif est de 14 euros.
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0: Oh, c'est bien. C'est Joseph Kamel et Julien Doré hein, sur Évasion. Belle soirée.
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0: Et tout au long de la journée, tout au long de l'année, c'est toujours plus de cadeaux hein, sur Évasion. 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Hein. Bon, la suite, c'est Adèle Castillon, j'adore, c'est un été avec toi et c'est pour relancer une demi-heure en non-stop après vos offres d'emploi.
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3: À Valescourt, un supermarché recherche un équipier polyvalent pour un CDI de 35 heures par semaine. Le poste nécessite d'être disponible le samedi, certains dimanches. Vous assurez le bon approvisionnement des rayons, garantissez l'encaissement fiable des produits. Alors si jamais vous êtes intéressé, vous pouvez vous rendre directement sur emploi.lidl.fr. On peut avoir besoin de vous. Un centre auto spécialiste de la réparation, du remplacement de tout vitrage automobile situé à Compiègne. Recherche un technicien, vitrage automobile. Vos principales activités, la réparation ou le remplacement de tout vitrage. Alors si jamais vous êtes intéressé, vous pouvez directement candidater en ligne en envoyant votre CV sur recrutement.mondialparbrise.fr.
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Merci de nous avoir choisi ce mardi fin de soirée sans évasion avec The Avener à l'instant. 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La suite avec Damiano David.

0: sur Évasion, partout sur la région. Vianney qui est le parrain de la nouvelle saison de la Starac qui démarre samedi soir, hein, le premier prime sur TF1. Bon, c'est là-dessus que je vous laisse. Demain matin, pour vous réveiller dès 5h, le grand réveil, hein, avec la possibilité de gagner 300€. Et aux commandes, ce sera Émilie et Naël. Passez une excellente fin de soirée et une belle nuit. Je vous laisse avec Tamim Pala sur Évasion.
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2: Un salon du bien-être canin à Précy-sur-Oise, samedi et dimanche de 10h à 18h au Parc des Érables. Que vous ayez un chien ou pas, vous êtes les bienvenus. Vous y rencontrerez des professionnels, assisterez à des démonstrations et des conférences pour en savoir plus. Il sera également possible d'échanger avec des associations de protection animale. Des lots seront à gagner dans une tombola solidaire. Il y aura de quoi vous restaurer sur place. Enfin, sachez que l'entrée est gratuite. Je mange, donc je suis. C'est le titre d'une exposition proposée à Méru dans le cadre de la fête de la science, au musée de la nacre et de la tabletterie. Vous en saurez plus sur notre rapport à la nourriture depuis la préhistoire, les moyens que l'homme s'est donné pour s'alimenter ou bien encore les choix faits autrefois, aujourd'hui et demain pour se nourrir. Des dispositifs ludiques vous aideront à y voir plus clair, complétés par la présentation exceptionnelle d'objets de la table issus des réserves du musée. Rendez-vous donc à Méru, samedi et dimanche, de 14h30 à 18h30.
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